mais d'un certain folklorisme, ne nous offrira d'éclairer le langage musical de l'auteur que si l'on précise la personnalité esthétique qui se dessine en saisissant cet ensemble. Si le jeune Bizet étudie la composition à partir de 1853, c'est-à-dire à l'âge de 15 ans, dans la classe de Fromental à Lévis, c'est en dehors du conservatoire de Paris qu'il trouve un premier maître, Charles Gounod, qui est son aîné de 20 ans. L'influence de Gounod est la plus importante qui se soit exercée sur Bizet, lequel écrit en 1872 au compositeur de Faust « Vous avez été le commencement de ma vie d'artiste. Je résulte de vous. Vous êtes la cause et je suis la conséquence. » Je vous propose d'entendre le premier mouvement de la première symphonie de Gounod, créée en 1855.

C'était le premier mouvement de la première symphonie de Charles Gounod. Oleg Caetani était à la tête de l'orchestre de la Suisse italienne dans un enregistrement de Naxos. Alors si on a entamé cette émission sur Bizet par cette œuvre de Gounod, toute empreinte d'un symphonisme germanique et qui n'est pas la plus connue de son auteur, c'est parce qu'elle fut la première d'une longue série de pièces dont il incomba au jeune Bizet de réaliser une transcription pour piano. Or, on peut estimer qu'un tel exercice contribua, y compris dans une certaine mesure inconsciente, à modeler le style de notre compositeur. C'est en tout cas ce que laisse entrevoir sa première œuvre importante, la Symphonie en ut, vraisemblablement écrite sous l'influence de ce que l'on vient d'entendre. Cette symphonie, composée par un jeune homme de 17 ans, resta pourtant inédite jusqu'à la mort de Bizet, et même bien au-delà, puisqu'elle ne fut redécouverte et créée qu'en 1935. Écoutons-en le début du premier mouvement.

Nous entendions un large extrait du premier mouvement de la symphonie en ut de Bizet dans l'interprétation du Royal Concertgebouw placé sous la direction de Bernard Haitink. 2 ans après cette symphonie, Bizet parvient, après une première tentative honorable mais non couronnée de succès, à obtenir le prix de Rome, qui lui ouvre les portes de la prestigieuse Villa Medici. L'occasion pour lui de s'approcher de la musique italienne. Non pas que celle-ci soit auparavant inconnue pour lui. Avant Rome, il admire Rossini, il apprécie Donizetti. Et de ce dernier d'ailleurs, de Donizetti, je vous propose d'écouter un air que l'on pourra dire typique de l'opéra bouffe italien. Come e gentil, la sérénade d'Ernesto dans Don Pasquale, farce créée à Paris justement, au théâtre italien en 1842, et que nous entendons dans l'interprétation de Laurence Brownlee.

C'était Come Gentile, la sérénade d'Ernesto dans Don Pasquale de Gaetano Donizetti, sérénade chantée par Lawrence Brownlee, accompagnée du Kaunas State Choir et du Kaunas City Symphony Orchestra, placée sous la direction de Constantine Orbelian. Et c'est un disque d'Helios. On aura trouvé dans cette air toute la parure instrumentale propre au genre de la sérénade, ces cordes pincées tout à fait typiques, dont les exemples peuplent le répertoire lyrique italien. Eh bien, puisque Bizet est à Rome, il s'attelle à la composition d'un opéra bouffe italien plus vrai que nature, et donc en langue italienne, Don Procopio, dont l'histoire est à peu près calquée sur celle de Don Pasquale, et dans lequel on trouve bien évidemment une sérénade. La sérénade d'Odoardo, ici suivie de la réponse de la femme courtisée, Bettina, que nous entendons ici, dans l'interprétation de Witold Zolakiewicz et de Gabriela Kaminska.

Nous entendions la sérénade d'Odoardo, extraite de Don Procopio, opéra bouffe italien composé par Georges Bizet lors de sa résidence romaine à la Villa Médicis. Witold Zolakiewicz et Gabriela Kaminska étaient accompagnés du chœur et de l'orchestre de chambre de l'opéra de Varsovie, placé sous la direction de Didier Talpin. C'est un disque dynamique. En France, dans le même temps, on compte parmi les tendances lyriques de l'époque un certain goût pour l'exotisme. Il ne s'agit pas forcément de caractériser très précisément une musique d'ailleurs, mais plutôt de colorer librement la palette sonore de quelques teintes évocatrices et surtout de planter un décor pittoresque. Aujourd'hui peu connu, le compositeur Félicien David est au milieu du 19e siècle un compositeur tout particulièrement reconnu pour son orientalisme. En 1862, il fait ainsi entendre à l'Opéra Comique de Paris Lalla Rookh, qui met en scène l'histoire de la fille d'un empereur mongol. Je vous propose d'en écouter le premier chœur.

C'était le premier chœur de l'opéra Les Pêcheurs de Perles de Georges Bizet. Les Cris de Paris et l'Orchestre National de Lille étaient placés sous la direction d'Alexandre Bloch, un enregistrement du label Pentatone. On l'a dit, il s'agit d'un opéra exotique par son sujet, mais on a pu entendre qu'à l'instar de l'exemple de Félicien David, écouté auparavant, c'est un exotisme loin d'être systématiquement caractérisé sur le plan musical. Il faut aussi dire qu'il y a d'autres influences, elles beaucoup moins exotiques, qui s'exercent sur Bizet et en général sur la musique française. Dans Les Pêcheurs de Perles, se font également jour des influences allemandes. Pour s'en rendre compte, je vous propose d'écouter successivement deux extraits d'œuvres allemandes qui, dans la France musicale des années 1860, avaient pris des allures de classique. Le Freischütz de Karl Maria von Weber et Le songe d'une nuit d'été de Mendelssohn. Plus particulièrement, il s'agira de l'air d'Agathe dans le Freischütz et du nocturne du songe d'une nuit d'été.

Nous entendions successivement l'air d'Agathe dans le Freischütz de Karl Maria von Weber dans l'interprétation de Gundula Janowitz, accompagnée par l'orchestre du Deutsche Oper de Berlin sous la direction de Ferdinand Leitner, puis le Nocturne du Songe d'une nuit d'été de Felix Mendelssohn dans la version de Sir John Eliot Gardiner à la tête du London Symphony Orchestra. Si j'ai proposé ces deux pièces allemandes, c'est en retournant à nos pêcheurs de perles pour donner un peu à entendre ce que Bizet, comme d'autres compositeurs français, va assimiler de cette musique. Dans l'air de la prêtresse Leila, on retrouvera ainsi une caractérisation mélodique qui rappelle celle d'Agathe de Weber et un usage prédominant des vents qui fait penser à Mendelssohn. À noter que ce dernier point, d'ailleurs, aura suffi à la critique de l'époque, peu favorable du reste aux pêcheurs de perles, à faire grief à Bizet de germanité. L'air de Leila, donc, qui nous est interprété par Julie Fuchs.

C'était l'air de Leïla dans Les Pêcheurs de Perles de Georges Bizet. Julie Fuchs était accompagnée de l'Orchestre National de Lille sous la baguette d'Alexandre Bloch. S'il est encore une influence germanique que l'on croise dans l'œuvre de Bizet, ce serait celle de Schumann. On la trouve assez concentrée dans certaines œuvres pour piano, mais de façon plus générale, dans certaines tournures mélodiques assez importantes dans la constitution de l'écriture musicale de Bizet, dont il faut dire que la composante mélodique est particulièrement prononcée. On s'en rend compte, par exemple, dans un passage rêveur de l'Arlésienne, musique de scène composée presque 10 ans après Les Pêcheurs de Perles, que je vous propose d'entendre, précédée de la première des scènes d'enfants de Schumann.

Nous entendions successivement la première des Kinderszenen, opus 15, de Robert Schumann, sous les doigts de Martha Argerich, dans un enregistrement Deutsche Grammophon. Puis, un extrait de l'Arlésienne, musique de scène de Bizet, dans l'interprétation de Michel Plasson à la tête de l'orchestre du Capitole de Toulouse, sur un disque EMI. Alors, l'Arlésienne est aujourd'hui une des œuvres les plus célèbres de Bizet, ou du moins pour certaines de ses parties, dont la postérité a été assurée par deux suites orchestrales, deux condensées si on veut, que Bizet a tiré ultérieurement de cette pièce. Dans l'Arlésienne, dont la musique est destinée au drame éponyme d'Alphonse Daudet, Bizet adapte des musiques traditionnelles provençales. Écoutons-en un premier exemple très fameux, celui de la Marche des Rois, la Marcha di Rei, chant de Noël dont je vous propose d'abord la version traditionnelle, puis l'orchestration de Bizet qui ouvre l'Arlésienne.

Nous entendions la marche des rois, Noël traditionnel provençal, successivement dans la version originale, puis dans l'arrangement de Bizet, dans l'Arlésienne, toujours dans la version de Michel Plasson à la tête de l'orchestre du Capitole de Toulouse. Je vous propose maintenant un second exemple, Leichivefrus, un autre morceau traditionnel provençal, d'abord dans une mouture originelle, puis dans la farandole, là aussi très célèbre, Cantir Bizet dans l'Arlésienne.

La farandole, extraite de l'Arlésienne de Georges Bizet, interprétée par l'orchestre du Capitole de Toulouse sous la direction de Michel Plasson, était précédée de son modèle original, le morceau traditionnel provençal Lake Chiva ou Frousse, interprété par l'ensemble Les Musiciens de Provence sur un très beau disque Arion. L'intégration de chants populaires à une musique dite savante n'est évidemment pas une spécificité de Bizet. Cependant, il faut dire qu'il y a chez notre compositeur un art de l'arrangement des matériaux extérieurs et traditionnels qui est particulièrement significatif et par lequel sa musique peut prendre une tournure pittoresque distinctive. À cet égard, Bizet peut être rapproché d'un autre compositeur français de la même génération, Emmanuel Chabrier. En résonance à ces extraits de l'Arlésienne, écoutons de Chabrier donc la danse villageoise, où l'on retrouvera un ton assez similaire à celui de ce Bizet-là.

John Eliot Gardiner, à la tête du Wiener Philharmoniker, dirigeait la danse villageoise extraite de la suite pastorale d'Emmanuel Chabrier. Après l'Arlésienne, dont nous avons écouté auparavant quelques extraits, Bizet s'engage, sans le savoir, dans son ultime ouvrage, celui qui lui ouvrira, après une première réception partiellement scandaleuse, les grandes portes de la postérité. Carmen, d'après la nouvelle de Prosper Mérimée. Dans cet ouvrage, Bizet affirme une remarquable assimilation des différents éléments que nous avons vus jusqu'ici. Quels en sont les points les plus remarquables ? Je crois qu'il faut d'abord ne pas perdre de vue l'empreinte de Gounod, par laquelle nous avons commencé cette émission. Il y a, chez celui que Bizet considère comme son maître, une aptitude à saisir au vif les personnages d'un opéra par des contours épais et sonores, que l'on retrouve dans Carmen. À cet égard, on peut mettre en parallèle deux airs aux situations narratives et aux caractérisations musicales comparables. Dans Mireille de Gounod, à l'entrée des arènes d'Arles, Urias, le dompteur de taureaux, déclare avec force et insistance son amour à Mireille. Sa personnalité n'est évidemment pas sans rappeler celle d'Escamillo, le toréador de Carmen, mise en musique une décennie plus tard par Bizet. Écoutons successivement « Si les filles d'Arles sont reines » de Mireille et le très célèbre « Votre toast, je peux vous le rendre » de Carmen. José Van Damme et tour à tour Urias et Escamillo.

Nous entendions successivement le Bouvier et le Torero, Léa Dourias dans Mireille de Charles Gounod, puis celui d'Escamillo dans Carmen. José Vandamme était d'abord accompagné de Michel Plasson et de l'orchestre du Capitole de Toulouse, puis par les chœurs de l'Opéra du Rhin, les chœurs d'enfants de l'église Saint-Maurice et l'orchestre philharmonique de Strasbourg sous la direction d'Alain Lombard. On a pu remarquer, chez Gounod et encore davantage chez Bizet, l'épaisseur travaillée des contours sonores. Les couleurs orchestrales, voilà aussi bien l'un des aspects remarquables du dernier opéra de notre compositeur. À ce titre, Bizet, en conjuguant la finesse et la force, se place aussi dans la continuité d'Hector Berlioz. On s'en rendra particulièrement compte en écoutant deux scènes de foules en liesse désordonnées, où un art similaire et des moyens orchestraux comparables sont mis en jeu. Chez Berlioz, l'introduction des Troyens, donnant à entendre la population troyenne célébrant croyant célébrer la victoire sur les Grecs. Chez Bizet, le début du quatrième acte de Carmen, marquant l'amorce des festivités de la corrida. Écoutons successivement ces deux pièces magistrales.

C'était successivement l'introduction des Troyens d'Hector Berlioz dans la version de John Nelson, enregistrée chez Erato avec l'Orchestre Philharmonique de Strasbourg, et les chœurs de l'Orchestre Philharmonique de Strasbourg, de l'Opéra du Rhin et du Badische Staatsoper, puis le chœur introductif du quatrième acte de Carmen de Georges Bizet, dans la version de Michel Plasson à la tête de l'Orchestre du Capitole de Toulouse. Un dernier grand aspect de Carmen, au regard des influences, des modèles et des matériaux reçus par Bizet, c'est évidemment l'exotisme. Les sources en sont diverses. Parmi elles, intéressons-nous au cas du morceau qui est peut-être le plus célèbre de tout l'opéra, la très fameuse Habanera. Devant l'insatisfaction de la première interprète de Carmen, qui demandait Bizet quelque chose de plus typique, le compositeur adapte en toute hâte un emprunt de secours, une Habanera, qui est une danse cubaine créolisée, qu'il trouve dans un recueil d'air du compositeur basque Sébastien de Iradier. El Arelito, traduit librement par Le Petit Truc, nous est interprété par Indian Ferrer Morato et Cecilio Tielles.

nous entendions El Arreglito, danse havanaise, ou si vous préférez, habanera, écrite par le compositeur basque Sébastien Iradier et reprise en un morceau célébrissime de Bizet, avec lequel je vous propose de conclure cette émission. On remarquera quelques transformations quantitativement limitées, mais qualitativement remarquables, parmi lesquelles la basse répétée, absolument figée chez Bizet, là où elle progressait de façon plus conventionnelle dans la version originale. L'amour est un oiseau rebelle que nul ne peut apprivoiser. La habanera de Carmen est ici interprétée par Angela Georgiou.

L'amour est un oiseau rebelle, c'était la Habanera de Carmen, chantée par Angela Georgiou, accompagnée encore par l'Orchestre National du Capitole de Toulouse sous la direction de Michel Plasson. C'est sur le magnifique extrait de cet ultime opéra de Bizet, 3 mois après la création duquel le compositeur était arraché à la vie dans sa 37e année, que se termine cette émission. Un grand merci de l'avoir suivi, je vous dis à très bientôt pour un nouveau numéro de L'Oreille à la Plume. 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

0: 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Il est 4 heures.
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8: Le plaisir et l'intérêt que nous avons éprouvé lors d'un récent concert nous a donné envie de le prolonger au travers de ce numéro de Mélie Mélomane. Il s'agissait d'un concert consacré au jeune Mozart, qui était aussi le premier concert où Philippe Jarouski a dirigé l'orchestre de Montpellier. Le programme nous permettait de découvrir des œuvres composées par ce jeune adolescent de 14 ou 16 ans, airs de concert, extraits d'opéra ou symphonies. Des œuvres composées entre 1770 et 1772, période à laquelle le jeune Wolfgang fit 3 fois le voyage en Italie avec son père Léopold. De tels voyages, Léopold en avait déjà organisé plusieurs pour faire connaître ses enfants, le frère autant que la sœur aînée, et faire découvrir au monde leurs talents précoces. Paris, Londres, La Haye, à nouveau Paris, puis Vienne. À l'hiver 1769-70, le père et le fils partent pour un voyage de 15 mois en Italie. La sœur, Nannerl, ne sera pas du voyage, car le coût est trop important, nous dit l'historien Jean Messin. Par ailleurs, si Nannerl est une bonne interprète, elle n'a pas, pour la composition, tout le talent de son petit frère. Et Léopold met désormais toute son énergie à pousser son fils dans cet art, la musique, la composition et l'interprétation, où il étonne déjà ses contemporains. En ce temps, le genre majeur de la musique, c'est l'opéra. Et l'Italie en est la patrie. Un tel voyage s'imposait donc naturellement. De ces voyages et séjours dans les villes italiennes, on trouve le récit dans la correspondance familiale, alimentée autant par le père que par le fils, qui sait déjà jongler avec les langues, que ce soit l'allemand, le parler de Salzbourg, sa ville natale, ou l'italien. C'est à partir de cette correspondance, des découvertes, des rencontres, des amitiés dont elle témoigne, que nous avons construit ce numéro de Mélie Mélomane. Une des premières étapes italiennes est Vérone, où Mozart raconte à sa sœur, ouvrez les guillemets, « En ce moment, nous entendons continuellement un opéra intitulé Il Ruggiero ». Fermez les guillemets. Il s'agit d'un opéra composé par Pietro Alessandro Guglielmi, dont le père et un des fils étaient aussi compositeurs. Ce Ruggiero a été créé quelques mois plus tôt, le 3 mai 1769 précisément, à Venise, et repris à Vérone dès le 3 janvier 1770.

C'était donc un extrait du Ruggiero de Pietro Alessandro Guglielmi nel suo dolor ristretto. C'était Filippo Minetta qui était la haute contre et Luca Alberti dirigeait l'orchestre Farnesiana, un enregistrement qui date de 2021. Si le nom de Pietro Alessandro Guglielmi est aujourd'hui bien oublié, il a tout de même composé une centaine d'œuvres lyriques, opéra seria ou œuvres dramatiques, ainsi que des œuvres sacrées, et était l'un des compositeurs qui comptait dans cette deuxième moitié du XVIIIe siècle italien. Il est en effet né en 1728, il vivra jusqu'en 1804. Lors de cette représentation de Ruggiero, Mozart a particulièrement apprécié la voix d'un castrat, Gaetano Guadagni, dont il dit « Il a une voix forte et très belle. Il est déjà âgé, il a 55 ans, mais son gosier est toujours habile. » Le compositeur étant bien oublié aujourd'hui, nous en profitons pour vous proposer la Sinfonia, un passage orchestral, souvent l'ouverture d'une œuvre chantée, donc la Sinfonia d'une œuvre de la fin de la vie de Pietro Alessandro Guglielmi, créée à Rome en 1802, Il Paradiso Perduto, le paradis perdu.

donc Pietro Alessandro Guglielmi, la Sinfonia del Paradiso Perduto, c'était l'orchestre caméra Pietro Alessandro Guglielmi, dirigé par Paolo Biancalana, un enregistrement de 2014. Retournons donc en Italie sur les pas des Mozart. Alors, quelques jours après cette représentation de Ruggiero, les Mozart sont à Mantoue, ils assistent à une représentation d'un autre opéra, Demetrio, un opéra, lui, composé par un compatriote, si l'on peut dire, Johann Wolfgang Hasse, compositeur très apprécié, originaire de Hambourg où il est né en 1699 et qui finira sa vie à Venise une douzaine d'années plus tard, en 1783.

Donc c'était un extrait de Demetrio de Johann Adolf Hasse, un duo d'Al mio ben che tanto amai. Alors notons que le livret est d'un certain Métastase qui a écrit beaucoup de livrets pour le théâtre baroque, l'opéra baroque plutôt, et c'était Terry Vile qui était à la haute contre avec Viveca Geno mezzo-soprano et le Bach Consort de Vienne dirigé par Monsieur Ruben Dubrovski. En 1770, les interprètes de ce Demetrio de Hasse, une œuvre qui fut créée en 1732, presque 30 ans plus tôt donc, n'ont pas enthousiasmé le jeune Wolfgang. La célébrité du compositeur, qui était une des stars de l'époque en matière d'opéra seria, que ce soit en Allemagne ou en Italie, n'y fit rien. Dans la même lettre, il évoque d'ailleurs un autre opéra de Hasse, entendu à Cremone sur le chemin vers Milan, la Clemenza di Tito. Une Clémence de Titus, qui sera aussi l'une des toutes dernières œuvres de Mozart créées pour Prague et qui ne rencontrera qu'un succès mitigé. Il en ira tout autrement avec la Flûte enchantée créée quelques jours plus tard à Vienne. J'aurais aimé pouvoir vous proposer un extrait de cette Clémence de Titus, mais n'en ai trouvé aucun enregistrement. À la place, je vous propose donc un extrait de son Ruggiero, aussi Ruggiero comme Guglielmi, mais là c'est Hasse, une œuvre qui, d'après notre documentation, est le dernier opéra que Hasse composa, et il poursuivra sa carrière dans d'autres genres. Il fut créé donc l'année suivante à Milan, alors que Léopold et Amadeo y sont à l'occasion de leur deuxième voyage italien. À l'occasion du mariage princier célébré alors, ce Ruggiero est créé précisément le 16 octobre et le 17 octobre. Ce sera la création d'Asciano in Alba, une sérénade lyrique commandée à Mozart pour les mêmes festivités. Selon Léopold, l'œuvre de son fiston remportera les suffrages du public à un tel point que le Ruggiero de Hasse sera un échec. Johann Adolf Hasse, Ruggiero, dit quello che provo, avec Valère Sabadus haute contre et le Concerto Köln.

Après ce Ruggiero de Johann Adolf Haas, revenons à ce premier voyage italien qui se poursuit avec Milan et Bologne, puis Rome et Naples. Dans leurs échanges de lettres, Nannerl et Amadeo, donc Wolfgang Amadeo, ne parlent pas que de musique italienne ou de tourisme en Italie. Et ensemble, ils évoquent des menuets composés par Michael Haydn. Alors Michael Haydn, c'est le frère du grand Joseph Haydn, et il est lui aussi compositeur et est par ailleurs installé à Salzbourg, la ville des Mozart. Ils évoquent notamment, le frère et la sœur, des menuets que Michael Haydn a composés et que Nannerl apprécie particulièrement, et que Wolfgang aimera aussi beaucoup lorsque sa sœur lui en adressera la partition. Nous n'avons pas trouvé les menuets évoqués par la sœur et le frère en 1770, mais ils vous proposeront tout de même un menuet de Michael Haydn, un peu plus tardif, puisqu'il fait partie d'un ensemble de 6 menuets composés en 1784. Précision, Michael Haydn a composé plus d'une centaine de menuets.

C'était Paul Angerer qui interprétait ces menuets à la tête du Concilium Musicum de Vienne. Au printemps, les Mozart sont donc à Naples. Nous sommes toujours en 1770. Et ils assistent à une répétition d'un nouvel opéra, encore un, composé cette fois par Niccolo Jommelli, Armida Abbandonata, Armide abandonnée. Dont Mozart dit « une œuvre fort bien écrite et qui me plaît vraiment ». Nous vous en proposons trois extraits, la Sinfonia et deux airs interprétés par la soprano Annette Dasch avec la Bayerische Kammerphilharmonie, la Philharmonie de chambre de Bavière, dirigée par David Cyrus.

Niccolò Jomelli, Armida abbandonata. Lorsque les Mozart rencontrent Niccolò Jomelli, 3 jours avant la création de son opéra, celui-ci a 56 ans et sa renommée n'est plus à faire. Il a déjà en effet une bonne 60aine d'œuvres lyriques derrière lui, ainsi que des cantates, des passions, des messes et autres œuvres sacrées. Il s'éteindra 4 ans plus tard, non sans avoir ajouté bien des œuvres à son catalogue. Le même jour, Léopold et Wolfgang se rendent dans une église où ils entendront un autre compositeur, à l'orgue a priori cette fois. Ce compositeur, on l'appelle Ciccio Di Maggio. Et Wolfgang trouve sa musique fort belle. Ciccio est en fait un surnom et l'histoire de la musique se souvient de ce compositeur comme Gianfrancesco Di Maggio. Nous sommes à Naples et Ciccio est un vrai Napolitain, fils, neveu et petit-fils de musiciens tous napolitains.

0: C'était la sonate numéro 9 de Ciccio di Majo, avec Emmanuel Cardi à l'orgue. Alors ce Ciccio di Majo, donc, il est né à Naples en 1732 et son premier opéra est créé avec succès à Parme, puis à Rome, alors qu'il a 26 ans. Sa carrière s'annonce alors prometteuse et on le réclame et l'accueille à Vienne, Mannheim, Turin, Madrid et ainsi de suite. Avec Jomelli, dont vous avez entendu un extrait de l'Armida Abbandonata, on le considère comme un des compositeurs qui a tenté de renouveler le genre de l'opéra seria en y introduisant plus d'expressivité, en développant une attention à les dimensions dramatiques et non seulement aux acrobaties vocales. On lui attribue aussi une volonté d'économie de moyens, laissant de côté les fioritures et accordant une nouvelle place aux parties chorales, plutôt qu'aux seuls airs de bravoure. Une orientation esthétique qui est aussi celle d'un Gluck et que Mozart fera bientôt sienne. Mais l'heure tourne et nous arrêterons là cette promenade musicale dans les pas d'Amadeo Mozart, Amadeo Mozart puisqu'il signait parfois ses lettres, Wolfgang en Allemagne, Amadeo Mozart en Italie. Mais nous le disions, Mozart fit deux autres voyages en Italie en ce début des années 1770 et il y composa et créa quelques œuvres que nous avons à peine évoquées. Nous pourrions bien refaire le voyage en Italie sur les traces de l'adolescent prodige de son père dans un prochain numéro de Mélie Mélomane. C'était Marco Sorghin au micro et à très bientôt pour de nouvelles musiques.
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0: 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Il est 5 heures.
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de Henry Purcell. Je vous propose d'écouter trois fantaisies à trois pour viol par l'ensemble Hesperion 20 et Jordi Savall.

Henry Purcell, trois fantaisies à trois pour viol, par l'ensemble Hespérion 20. De Serge Taneyev, voici la suite de concerts pour violon et orchestre, opus 28, par David Oistrakh et l'Orchestre symphonique d'État du RSS, placé sous la direction de Kurt Sanderling.

David Oistrakh et l'Orchestre symphonique d'État du RSS, que dirigeait Kurt Sanderling, étaient les interprètes de la suite de concerts pour violon et orchestre opus 28 de Serge Taneyev. Composée à l'âge de 20 ans, la fantaisie tableau pour deux pianos de Serge Rachmaninoff est dédiée à Tchaïkovski. Le deuxième mouvement, intitulé « Une nuit d'amour », s'inspire d'un poème de Byron et évoque des chants d'oiseaux. Il a pour interprètes Emmanuel Ax et Yefim Brofman.

Emmanuel Ax et Yefim Brofman interprétaient le deuxième mouvement de la fantaisie tableau pour deux pianos de Serge Rachmaninoff. Nous allons entendre à présent la troisième des sept symphonies de Serge Prokofiev, dont le matériau thématique est largement issu de son opéra L'Ange de Feu, opéra qui ne le satisfaisait pas et qui fut créé après sa mort. L'Orchestre philharmonique de la Radio des Pays-Bas est dirigé par James Gaffigan.

Après la symphonie numéro 3 en do mineur opus 44 de Serge Prokofiev, par l'Orchestre Philharmonique de la Radio des Pays-Bas et James Gaffigan, voici Entre le souffle et le murmure pour flûte, alto et harpe d'Anthony Girard. Né en 1959, ce compositeur sensible à la poésie et au mysticisme a toujours inscrit son activité créatrice en marge des courants dominants de la musique dite contemporaine. Il trouve son inspiration dans la musique de l'école française moderne, Fauré, Ravel, Debussy, le chant grégorien et l'enfance de la polyphonie, Josquin des Prés, la musique de l'Inde et le minimalisme. Entre le souffle et le murmure a pour interprète Marcos Freniani Martins à la flûte, Pierre-Henrique Zureb à l'alto et Rachel Talitman à la harpe. Un disque Harp & Company.

Entre le souffle et le murmure, pour flûte, alto et harpe, d'Anthony Girard, par Marcos Freniani Martins, Pierre-Henri Xureb et Rachel Talitman, était la dernière œuvre que je souhaitais vous donner à entendre aujourd'hui. Nous nous retrouverons très prochainement, je l'espère, sur les ondes d'Accent 4.

Bonjour à tous et bienvenue dans cette tranche matinale conçue et présentée par Patrice. Elle débutera tout naturellement par une évocation matinale que l'on doit à Paul Jean-Jean. Claire Matin, sous-titré Idylle, confie à la clarinette l'instrument favori de Jean-Jean qui en joue longtemps en tant que soliste à l'orchestre de la garde républicaine, une longue cantinelle au langage certes désuet en 1926, mais au charme romantique indéniable. Cathy Pope y est accompagnée au piano par Jed Moss.

Après Clair Matin de Paul Jean-Jean, qu'interprétaient Cathy Pop et Jen Moss, nous poursuivrons avec deux œuvres de musique française. Je vous propose tout d'abord la suite de ballet de l'opéra Hérodiade que Jules Massenet acheva en 1879. Sur un sujet antique, Massenet et son librettiste Angelo Zanardini ont imaginé une histoire où se croisent Hérode, Salomé et Saint-Jean-Baptiste. Trop éloigné de la Bible, sans doute pour les responsables de l'opéra de Paris qui le refusa. Du dernier acte, Massenet réutilisa les danses censées distraire le proconsul Vitellius et les adapta sous la forme d'une suite symphonique où se succèdent les égyptiennes, les babyloniennes, les gauloises et les phéniciennes avant le final. Jean-Yves Ossons dirige l'orchestre symphonique de Nouvelle-Zélande.

0: Jean-Yves Aussons, à la tête de l'Orchestre symphonique de Nouvelle-Zélande, nous donnait à entendre la suite de ballet de l'opéra Hérodiade de Jules Massenet.
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0: Emmanuel Chabrier parcourt longuement l'Espagne et en revient avec une partition évocatrice qui deviendra son œuvre la plus célèbre, Espagna. On ne présente plus cette œuvre vive et colorée, magnifiée ici par Michel Plasson et l'Orchestre national du Capitole de Toulouse.

Espagna d'Emmanuel Chabrier, que nous écoutions à l'instant dans la version de Michel Plasson avec l'Orchestre National du Capitole de Toulouse, introduit la deuxième partie de ce programme consacré à la musique espagnole avec quelques-uns de ses plus illustres représentants. Enrique Granados écrivit en 1892 ses Danzas Españolas pour piano, où son sentiment national s'exprime par l'utilisation de mélodies et rythmes populaires. La sixième de ses danses est intitulée Rondella Aragonesa. C'est une danse animée au tempo et à l'intensité croissante, entrecoupée par une rota qui fait office d'intermède lent. Je vous la propose sans plus tarder dans sa version pour violoncelle et piano enregistrée pour CPO par Ramon Jaffé et Andreas Fröhlich.

C'était la Rondela Aragonesa, sixième des danses espagnoles d'Enrique Granados, interprétée dans sa version pour violoncelle et piano par Ramón Jaffé et Andreas Fröhlich. Figure majeure de la musique du XVIIIe siècle espagnol, Antonio Soler est l'auteur de près de 140 sonates pour clavier, corpus extraordinaire par sa richesse et sa diversité. Parmi les 16 choisies par Luis Fernando Pérez pour son disque paru chez Mirare, j'ai souhaité vous faire entendre la 85e en fa dièse mineur, qui témoigne d'un langage à la fois proche du style galant et en même temps sensible et pudique, d'une grande intériorité.

0: Vous venez d'entendre la 85e sonate en fa dièse mineur, R414 du Padre Antonio Soler, sous les doigts de Luis Fernando Pérez.
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1: Piano toujours, mais avec orchestre, et dans un tout autre esprit, avec le Concerto Fantastico en La mineur opus 78, premier concerto pour piano d'Isaac Albéniz. Le compositeur, peu à l'aise avec l'orchestre, publia ce concerto en 1890 dans une édition pour deux pianos. Il préféra d'ailleurs aussi confier au chef Enrique Arbos l'orchestration de son œuvre phare Iberia. La version avec orchestre du Concerto Fantastico ne sera réalisée que dans les années 70 et elle a été gravée en 1984 par Aldo Ciccolini avec le concours de l'Orchestre Philharmonique de Londres, placé sous la baguette d'Enrique Matisse.

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1: Au Concerto Fantastico pour piano et orchestre d'Isaac Albéniz, que nous écoutions à l'instant dans la version d'Aldo Ciccolini accompagné par l'Orchestre Philharmonique de Londres et le chef Enrique Batis, succède maintenant une figure majeure de la musique espagnole du XVIIIe siècle, Luigi Boccherini. Mais Boccherini était italien, m'objecterez-vous, non sans raison. Certes, mais il ne faut pas oublier qu'à l'âge de 25 ans, après avoir parcouru l'Italie, l'Autriche et la France, et s'y être fait connaître comme un des rares grands virtuoses du violoncelle de son époque, il s'installe en Espagne, où il restera pendant 37 ans, jusqu'à sa mort, au service de la noblesse espagnole. C'est ainsi qu'il entre en 1770 à la cour de l'infant Don Luis, à la fois en tant que violoncelliste et comme compositeur. Années heureuses pour Boccherini, qui, à la faveur de sa rencontre avec des musiciens de la cour formés en quatuor, compose plus d'une centaine de quintettes à deux violoncelles. Le quatrième quintet de son opus 31, en ut mineur, est un peu plus tardif, 1780 environ, et nous montre un musicien bien éloigné du style galant dans lequel on l'enferme fréquemment. Sereine, mais également profondément mélancolique, notamment dans son introduction et son final, l'œuvre est d'une grande expressivité et magnifiquement servie par les solistes de l'ensemble 415, emmenés par la violoniste Chiara Banchini.

Luigi Boccherini, quintette à deux violoncelles en ut mineur opus 31 numéro 4 G328 par les membres de l'ensemble 415. Poursuivons avec deux autres musiciens italiens majeurs, très différents, Vivaldi et Verdi. Nous ne présenterons pas l'Estro Armonico, recueil opus 3 de Vivaldi, sans doute son plus connu avec l'opus 8 dont sont tirées les 4 saisons. L'ensemble fait alterner concerto de soliste et concerto grosso, genre désuet que Vivaldi abandonnera ensuite. L'intérêt de Jean-Sébastien Bach pour ce recueil, dont il transcrivit plusieurs œuvres, contribua à la redécouverte de Vivaldi en Allemagne, puis dans le reste de l'Europe. Le concerto grosso pour 4 violons en si mineur fait partie de ses œuvres qui l'intéressèrent, puisqu'il en tira un concerto pour 4 clavecins bien connu. Sans plus tarder, écoutons l'œuvre originale par les solistes de Zagreb.

Les solistes de Zagreb étaient les interprètes du Concerto Grosso pour 4 violons en si mineur, opus 3, numéro 10, d'Antonio Vivaldi. Sans transition, je vous propose d'écouter les préludes du premier acte de deux opéras de Giuseppe Verdi, la célébrissime Traviata, pour commencer, puis Macbeth, avec ses étranges mélopées de bois introductives. Riccardo Chailly dirige l'Orchestre Philharmonique de la Scala de Milan.

D'une scène, ou plutôt deux, à l'autre, nous quittons Verdi, sa Traviata et son Macbeth, pour Beethoven et son ouverture Coriolan opus 62, initialement destinée à accompagner la tragédie Coriolanus, écrite en 1802 par l'auteur dramatique autrichien Heinrich Joseph von Kolla. Mais c'est en tant que pièce du répertoire symphonique que l'œuvre s'est imposée, devenant avec Egmont l'une des ouvertures les plus connues de son auteur. Avec son sens aigu de la dramaturgie, Nikolaus Harnoncourt, à la tête de l'orchestre de chambre d'Europe, lui confère une atmosphère très personnelle, mystérieuse et oppressante.

Restons pour terminer ce programme avec Beethoven, si vous le voulez bien. Après cette ouverture de Coriolan qu'interprétaient Nicolas au Sarnoncourt et l'Orchestre de Chambre d'Europe, pour entendre une pièce plus légère, également en rapport avec la scène. Il s'agit des variations sur La ci darem la mano du Don Giovanni de Mozart, composé en 1796 par un jeune Beethoven pour la formation originale d'un trio avec deux hautbois et cor anglais. Mise de côté par Breitkopf et Hertel, l'œuvre ne fut finalement publiée par l'éditeur qu'en 1914. Elle est depuis devenue une pièce prisée des hautboïstes, joyeuse et remarquablement écrite pour l'instrument. Ne boudons donc pas notre plaisir grâce notamment aux trois musiciennes qui l'interprètent dans la version que j'ai choisie, parue chez ASV, Maria Zupnik et Catherine Greenbank au hautbois et Elisabeth Starr au cor anglais.

0: Ces variations pour deux hautbois et cor anglais de Beethoven sur le Lacci d'Arem, la mano du Don Giovanni de Mozart, concluaient cette tranche matinale. Ne quittez pas l'antenne, une journée entière de plaisir musical s'offre à vous sur Accent 4. Bonne écoute.
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1: Il est 9h.
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Bonjour à toutes et à tous. Soyez les bienvenus à l'écoute de ces contes des mille et une notes, préparés par Olivier Héroir et présentés par Michel Beck. Gounod, Saint-Saëns, Beethoven et Schubert seront au programme de ces deux heures, et sans plus tarder, voici un extrait du troisième acte de l'opéra Faust de Gounod. Marguerite s'assied à son rouet et chante la ballade « Il était un roi de Tulé », dont la musique évoque à la fois le mouvement circulaire du rouet et le mystère des légendes nordiques. Puis, elle trouve le bouquet de Cybèle, puis les bijoux. Elle hésite d'abord, puis se pare des joyaux et chante l'air des bijoux. Ah, je ris de me voir si belle en ce miroir. Maria Callas et Marguerite, Georges Prêtre dirigent l'orchestre de la Société des concerts du Conservatoire.

Nous retrouverons Maria Callas en fin de programme. Elle chantait « Il était un roi de Tulé » et l'air des bijoux, extrait du troisième acte de Faust de Charles Gounod, lequel porta très vite un grand intérêt à la carrière de Camille Saint-Saëns. Selon la formule d'un critique de l'époque, le deuxième concerto pour piano de Camille Saint-Saëns commence par Bach et finit par Offenbach. La formule résume assez bien la partition. Composée en 1868 à la demande d'Anton Rubinstein, qui souhaitait diriger à Paris une œuvre nouvelle dont Saint-Saëns serait le soliste, elle fut écrite en 17 jours et créée le 13 mai 1868, salle Pleyel. Le voici sous les doigts d'Alexandre Kantorov, accompagné par le Tapiola Sinfonietta que dirige Jean-Jacques Kantorov. Un disque BIS.

De Saint-Saëns, dont vous venez d'écouter le concerto pour piano et orchestre en sol mineur par Alexandre et Jean-Jacques Kantorov, passons à Beethoven et à sa cinquième symphonie. Le grand orchestre sera résumé à un piano, un violon et violoncelle, puisque je vous en propose la transcription réalisée par Colin Matthews. La symphonie en ut mineur, opus 67, a été composée entre 1805 et 1807 et créée le 22 décembre 1808 à Vienne. Emmanuel Axe piano, Leonidas Kavakos violon et Yo-Yo Ma violoncelle en sont les interprètes. Un disque Sony Classico.

Transcrite pour piano, violon et violoncelle par Colin Matthews, la cinquième symphonie en ut mineur de Beethoven était interprétée par Emmanuel Axe piano, Leonidas Kavakos violon et Yo-Yo Ma violoncelle, un disque Sony Classical. Schubert avait à peine 19 ans quand il composa sa quatrième symphonie en ut mineur. Elle est achevée le 27 avril 1816, 9 mois après la précédente. Pour la première fois, il choisit la tonalité d'ut mineur, celle qui renvoie à la cinquième symphonie de Beethoven. Qu'en est-il du qualificatif tragique que Schubert a lui-même attribué à son œuvre ? Brigitte Massin écrit « Schubert la percevait donc comme tragique, et pourtant, aux yeux du mélomane d'aujourd'hui, elle ne paraît absolument pas exprimer le véritable tragique schubertien, au même titre que d'autres de ses œuvres symphoniques ou non, beaucoup plus tardives. La symphonie, en si mineur, dans son inachèvement même, est infiniment plus tragique, et que dire du voyage d'hiver ? La voici par Baroque Orchestra, que dirige René Jacobs. Un disque pentatone. »

René Jacobs, à la tête du Blee Rock Orchestra, dirigeait la 4e symphonie en ut mineur, Deutsch 417 de Franz Schubert. Pour conclure ce programme, retrouvons Maria Callas qui chante « Mon cœur s'ouvre à ta voix » de Samson et Dalila de Camille Saint-Saëns et la valse « Je veux vivre » de l'opéra « Roméo et Juliette » de Charles Gounod. Georges Prêtre dirige l'orchestre de la Société des concerts du Conservatoire.

C'est avec ces deux airs d'opéra français, Mon cœur s'ouvre à ta voix, de Samson et Dalila, de Camille Saint-Saëns, et Je veux vivre, de Roméo et Juliette, de Charles Gounod, que se referme ce programme des contes des mille et une notes d'Olivier Héroard, présenté par Michel Beck.

0: 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Il est 11h.
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3: On ne doit pas oublier que la musique comporte plusieurs niveaux d'écoute. Elle peut être sensuelle et n'être que cela. Son effet sur le corps est alors capable d'être très puissant, sinon même hypnotique. Elle sait aussi exprimer toutes les facettes de la sensibilité, mais elle est probablement seule à susciter parfois un sentiment très particulier d'attente et d'anticipation du mystère, d'étonnement, que suggère la création absolue, sans référence à quoi que ce soit, tel un phénomène cosmique. Même si on ne dirait pas, ces phrases viennent d'un compositeur polytechnicien. Yanis Xenakis était donc compositeur, mais aussi architecte, et en recherche constante d'une liaison entre la musique et la nature. Comme sa musique est alors en prise avec de très savants calculs, il reste à éclaircir comment mathématiques et nature arrivent à concourir dans ses formes sonores. Est-ce que l'appel de la nature l'amène à tordre ou bien redresser son rapport au nombre ? À l'occasion du centenaire de sa naissance, il y a 6 mois, ou dans 6 mois, nous réunissons dans l'espace musique de la Bibliothèque publique d'information la fille du compositeur, Maki Xenakis, et un spécialiste qui compte aussi parmi ses ardents défenseurs de longue date, le musicologue Makis Solomos. Au cours de l'émission, nous mobiliserons aussi l'expertise de Nicolas Viel, auteur de l'essai La musique et l'axiome aux éditions de La Tour. Il reviendra sur le statut particulier que Yanis Xenakis avait au sein du groupe de musique algorithmique à la fin des années 50. Pour commencer, un extrait de Zia par la soprano Raquel Camarina, le flûtiste Matteo Cesari et le pianiste Stefanos Tomopoulos.

0: Zia est une pièce que Yanis Xenakis compose en 1952. Bonjour, Maki Xenakis.
1: Bonjour.
0: Zia, il se trouve que c'est votre deuxième prénom.
1: Oui.
0: C'est fait exprès?
1: Bah, je sais pas, faudrait lui demander. C'est vrai que c'est étrange parce que il m'a donné deux prénoms qui sont pas des prénoms mais qui sont des mots en fait.
0: Oui.
1: Maki, c'est bataille, lutte. Je me fais engueuler par les Grecs parce que ils me disent mais non, tu t'appelles Andromaque et c'est le diminutif. Et je dis mais non, mon papa, il disait toujours que c'était le mot qui voulait dire bataille. Donc c'était important pour lui que ce soit un mot qui signifie ça. Et donc Zia, c'est pour moi c'est très émouvant aussi qu'il m'associe à sa musique, à ses créations musicales, parce que c'est très flatteur pour moi.
0: Même si vous n'étiez pas né quand il a composé Zia.
1: Oui, mais il m'a redonné ce nom-là après,
0: oui.
1: Voilà. Donc je faisais un petit peu partie de ses œuvres, ça c'est, enfin j'exagère un peu, mais voilà, enfin ça m'a beaucoup touchée rétrospectivement, pas quand je suis née, mais après. Et en plus Zia, c'est Maki saura mieux le dire puisque je parle pas bien grec, même pas du tout, mais ça signifie aussi double. Donc c'est très énigmatique.
0: Maquis, oui, donc en effet le mot Zia est...
2: Donc Zia, c'est un terme utilisé dans la musique traditionnelle rurale grecque, la musique démotique, pour désigner un ensemble de musiques, et ça signifie double. Le mot, c'est aussi le mot pour désigner une balance. Donc les deux Zikos, c'est pesé aussi également.
0: Un mot riche alors.
2: Très riche.
0: Et Maki, en tant que nom commun.
2: Donc Maki a prononcé Mahi, effectivement, la translittération en kh, c'est le kh grec, la lettre kh. Mahi, c'est la bataille en grec. C'est certain que les gens pensent, puisqu'en grec, les prénoms, on utilise toujours des diminutifs. Moi, mon vrai nom, c'est Gerasimos. Maki, c'est un diminutif. Donc tout le monde pense à Andromaque, effectivement, et pas à la bataille, tout simple. Andromaque désignant la bataille contre l'homme.
1: Ouais. Ouais.
0: Mais il se trouve qu'il y avait une Andromaque qui a été très importante dans la vie de Yanis Xenakis.
1: Ah, qu'on appelait Mahi aussi.
0: Oui.
1: Oui, c'était sa compagne de résistance. Je ne sais pas si c'était aussi sa compagne amoureuse, mais peu importe. Mais il raconte souvent que... elle n'était pas là quand il a reçu la blessure, quand il a reçu l'éclat d'obus qui lui a emporté la moitié du visage, mais elle est venue après à l'hôpital et elle a même récupéré, je crois, un petit bout d'obus qu'ils avaient enlevé de son visage et qu'elle a été enterrée dans la montagne. Pour lui, c'était important, cette espèce de signification. Et puis elle a disparu après. Parce que je sais pas, mais c'est vrai que c'était en plus cette signification-là était voilà, c'était important pour lui.
0: Alors pour boucler les questions d'onomastique, quand même le mot Xenakis, parce que c'est aussi un mot, vous le commentez en le décomposant, ça veut dire petit étranger en quelque sorte.
1: Oui, c'est ça, c'est Xeno, c'est étranger, Xenakis donc c'est le diminutif. Et donc moi je m'appelle la bataille du petit étranger. J'ai plus qu'à faire avec.
0: Quand on dit qu'on fête le centenaire, à l'heure où nous enregistrons en pleine automne 2021, on est à mi-chemin entre deux centenaires possibles, puisqu'il y a un doute en fait. Non pas sur le jour de sa naissance, mais sur l'année.
1: Oui.
0: On ne sait pas si c'est le 21 mai 1921 ou 22.
1: Oui. En fait, lui-même ne savait pas.
0: Oui.
1: Parce que je me souviens, petite fille, des conversations avec ma mère où ma mère lui disait, mais ta tante Marika, elle disait que t'étais née en 21, puis l'oncle Sophocle, il disait que t'étais née en 22, donc finalement, comme les papiers avaient disparu, il était né en Roumanie. Par contre, en revanche, j'ai retrouvé, après la mort de ma mère dans des tiroirs, deux passeports faits en Roumanie, où l'un où il est tout petit garçon, où, d'ailleurs je le montre à la fin de la réédition de mon livre, quand il avait 4-5 ans, il est né là en 21. Donc quand j'ai trouvé ça, je me suis dit, bon bah ça y est, on est sauvé. Sauf que dans le même tiroir, il y avait un autre passeport où il avait 3-4 ans de plus, et là où il était né en 22. Donc voilà, on ne saura jamais et... C'est difficile. En même temps, comme j'ai demandé aux filles de ses frères, avec qui je suis toujours en contact, quel âge ils avaient, puisque c'était quand même une aide pour ce genre d'énigme. Si Jason, celui qui est né après lui, d'après ce que dit sa fille, mais elle n'est pas sûre non plus, est né en 21, alors là, il y a, enfin en 22, Là, il n'y a pas de doute, comme ils n'étaient pas jumeaux, ils seraient nés en 21.
0: Bon, là, l'avantage du doute étant de pouvoir allonger la durée du centenaire et de multiplier les publications pour l'occasion, donc la republication de votre livre Maki Xenakis, Yanis Xenakis, un père bouleversant aux éditions Actes Sud, et puis aux éditions de la Philharmonie de Paris à l'occasion d'une exposition éponyme Révolution Xenakis. C'est une exposition dont vous serez la commissaire avec Thierry Maniguet du Musée de la Musique. Et Makis Solomoz, vous êtes très impliqué dans la publication qui accompagne cette exposition. Vous-même qui avez déjà beaucoup parler de Xenakis dans vos publications antérieures, notamment dans De la musique au son auprès universitaire de Rennes. Et puis vous aviez fait votre thèse sur la musique de Xenakis et notamment sur les œuvres de jeunesse. Qu'est-ce que ces œuvres de jeunesse disent qu'il manque au portrait habituel que l'on fait de Yanis Xenakis ?
2: En fait, à l'époque, œuvres de jeunesse, ça voulait dire deux métastases jusqu'à 69. Donc aujourd'hui, on ne les appelle plus les œuvres de jeunesse, puisqu'on a découvert depuis les œuvres de jeunesse de la formation d'Anzia que nous venons d'écouter. Dans ma thèse, j'ai étudié, disons, les premières œuvres officielles de Xenakis, dans l'idée de faire apparaître comme dimension très importante, non pas simplement l'écriture et notamment les mathématiques, dont on parlait un peu trop à l'époque, mais de faire émerger les questions du sensible, de la perception.
0: Quand on dit, enfin quand Maki par exemple écrit qu'à son arrivée à Paris, il découvre un pays dans un état de grande pauvreté, où se situe-t-il ?
2: C'est une question complexe, voilà. Quelqu'un qui appartient à ce qu'on appelle les Balkans, donc qui est au croisement de plusieurs cultures, et qui arrive dans ce qu'on appelle un peu trop vite l'Occident, parce qu'il y a plusieurs types d'Occident, il n'y en a pas qu'un, avec des certaines traditions musicales, effectivement un peu linéaires, à la différence des traditions, de l'Est, balkanique, Empire ottoman, où les couches civilisationnelles se superposent. En Occident, dominait à l'époque une vision progressiste, au sens non pas progressiste, au sens non pas politique, mais au sens d'une théorie du progrès linéaire. Donc les gens commençaient à enchaîner des dates. Or, Xenakis, c'est quelqu'un qui peut tout d'un coup se ressourcer dans un passé lointain, si ça lui fait plaisir. Il ne croit pas à cette idée d'une linéarité. D'où peut-être la pauvreté qu'il évoque à ce moment-là.
1: Moi, si je peux me permettre, je parlais de pauvreté parce que c'était juste après-guerre et que la France était pauvre. Et que donc, à Paris, c'était pas comme aujourd'hui, quoi. C'était très vêtu, c'était dur.
2: Bien sûr.
0: En 1949, il entre à l'École normale de musique de Paris pour étudier la composition musicale avec Honegger. Et à l'écoute d'un morceau de Xenakis, Honegger apparemment s'offusque d'entendre des quintes et des octaves parallèles. Comment vous le lisez, ça, Maki Solomoz ?
2: Donc, c'est quelque chose que les étudiants aujourd'hui d'harmonie
0: n'ont pas le droit de faire.
2: Non, toujours pas le droit de le faire. Voilà. On devrait les abolir, ces études d'harmonie, c'est pas possible. Donc voilà, Honegger. Alors il faudrait creuser, voir les gens qui connaissaient Honegger. Est-ce que c'est vraiment ça qui l'a rebuté, ou le fait qu'il a eu face à lui quelqu'un qui était vraiment différent de tout ce que pouvait représenter Honegger. Donc je pense que ça, mais c'est certain que Xenakis lui-même l'a résumé dans cette phrase.
1: Mais j'ai retrouvé la partition où il a noté toutes les réflexions de Honegger au fur et à mesure des notes qu'il jouait, et où à la fin il fait dire à Honegger, ça n'est pas de la musique.
2: Très bien.
1: Et il met trois points d'exclamation parce qu'on sent qu'il est très énervé.
0: Alors, dans les rencontres musicales importantes qu'il va faire au début des années 50, il y a Varèse et Messiaen. Il se trouve que ces deux grands noms, on va dire avec vous, Maki Solomoz, la symétrie qu'il peut y avoir entre les deux. Mais avant ça, il faut dire que c'est Le Corbusier qui lui indique ses grands maîtres.
1: C'est-à-dire que justement, comme il était dans une grande pauvreté, il avait son diplôme de polytechnique en poche, donc il fallait qu'il travaille pour gagner sa vie. Et c'est Candilis qui avait travaillé chez Le Corbusier, qui était un camarade communiste de l'époque de la résistance.
0: Qu'il avait donc connu en Grèce,
1: qui lui avait dit, mais il y a un architecte à Paris qui cherche des ingénieurs et qui les prend pour même les métèques sans papier, parce que mon père n'avait pas de papier. Donc c'est comme ça qu'il s'est retrouvé chez Le Corbusier, en tant au départ qu'ingénieur, qui faisait des calculs. Et c'est vrai qu'au fur et à mesure de leur relation Et il est arrivé en 47 chez Le Corbu. Et petit à petit, il a participé, il a proposé des choses pour la Cité Radieuse, pour Chandigarh. Et puis, carrément, en 54, mon père lui a dit, j'aimerais bien faire un peu d'architecture aussi. Et c'est là que Le Corbusier lui a dit, bah, la Tourette, allez-y. Donc, c'est pas que Xenakis, hein, la Tourette, mais il lui a vraiment proposé. C'est là qu'il a proposé les pans de verre ondulatoires, les puits de lumière, enfin, des tas de choses.
0: On va y revenir, hein, bien sûr, sur l'œuvre architecturale de Xenakis. Mais alors, cette rencontre avec Messiaen, puisque donc Le Corbusier lui dit, il y a Varèse et Messiaen qui sont importants, il intègre le cours de composition de Messiaen, et Messiaen raconte, là, j'ai fait une chose horrible, extraordinaire, que je ne ferai pas avec d'autres, mais c'était un homme tellement hors du commun, je lui ai dit, vous avez déjà 30 ans, vous avez la chance d'être grec, d'avoir fait des mathématiques et de l'architecture, profitez de ces choses-là et faites-les dans votre musique. Plutôt que commenter le conseil, j'aimerais bien vous faire commenter, Makis Solomos, le début de la phrase. J'ai fait une chose horrible, extraordinaire. Pourquoi est-ce qu'il le juge ça horrible et extraordinaire?
2: Donc, pour resituer dans le contexte, c'est une réponse à la question de Xenakis. Dois-je faire des études classiques, harmonie, etc. Donc Messiaen lui répond cela. Donc une chose horrible dans la mesure où pour Messiaen, qui est très traditionnaliste, faire de la musique sans avoir fait des études d'harmonie, ça ne se fait pas. Je pense que c'est ça, c'est comme ça qu'il faut l'interpréter. Maintenant, pour élargir un peu le contexte, il faut aussi voir le côté de l'histoire politique. Donc Messiaen, en sortant de la guerre, très pépère, on va dire, durant la guerre, dans son église, avec cette aura de résistant qui est en train d'être mise en cause, puisqu'on sait qu'il a un peu menti sur les circonstances.
0: Qui est en train maintenant, au 21e siècle. Ouais.
2: Voilà. Donc, face à lui, un ancien résistant avec la moitié du visage défoncé. Et voilà, donc Messiaen se fait tout petit, en quelque sorte. C'est un peu de la même histoire que Le Corbusier qui s'est fait, qui était aussi presque un collaborateur de Vichy, mais qui s'est fait une virginité en s'entourant de jeunes communistes pour oublier un peu son passé. Mais si on fait la même chose en s'entourant de gens de la musique contemporaine, puisque dans les années 30 c'était un néoclassique, donc en s'entourant de ces jeunes, il se donne cette image de la modernité et de quelqu'un, voilà, qui traverse les siècles comme si de rien n'était.
0: Ça n'empêche pas de recommander Xenakis à Pierre Schaeffer et Pierre Henry, sauf que ce sera sans retour. On est en 54, c'est aussi l'année de la création de Désert de Varèse, et là il va sympathiser avec Edgar Varèse.
1: Oui, il va être bouleversé d'abord par sa musique. Ouais. Et puis par l'homme aussi, qui était apparemment dans une grande solitude. Il racontait que il avait, comme Varèse pouvait pas assister à la création de Désert, mon père lui avait dit, mais je vais l'enregistrer. Et à la fin de l'œuvre, il a été hué. Et il racontait toujours avec toujours autant d'émotion que quand il avait fait écouter ça à Varèse, Varèse s'était mis à pleurer. Enfin, je veux dire, c'était vraiment violent pour Varèse de voir qu'il était rejeté comme ça par le public. Et donc, mon père était très admiratif de Varèse, de son courage et de sa musique. Et donc, comme ils ont travaillé ensemble pour le pavillon Philips, puisque Varèse a été proposé, enfin, Le Corbusier lui a proposé de faire le poème électronique pour le spectacle avec les images de Le Corbusier à l'intérieur du pavillon Philips. Il y a beaucoup d'échanges, j'ai retrouvé beaucoup d'échanges entre mon père et Varèse. Et là, on sent qu'ils ont tous les deux une profonde admiration l'un pour l'autre.
0: Le pavillon Philips, c'est un projet qui le mène pour l'exposition universelle de Bruxelles, c'est à ça, partir de 56, ouais. Mais pour l'expo de 58.
1: Voilà, ouais. C'est ça. Et là, c'est vrai que l'architecture est totalement xénakienne.
0: Et il accueille donc Varèse.
1: Et c'est Le Corbusier qui accueille le Varèse.
0: D'accord.
1: Oui, oui.
0: Makis Solomos, vous êtes professeur de musicologie à Paris 8. Quand vous parlez de ces grands noms que sont Varèse et Xenakis à vos étudiants, le point commun entre les deux, c'est d'avoir au XXe siècle opéré cette révolution d'un passage de la musique au son, pour reprendre le titre de votre ouvrage.
2: Tout à fait. Il y a aussi beaucoup d'autres similitudes. La référence aux sciences, très connue chez Xenakis. Alors, Varèse lui-même se référait d'une manière métaphysique. Il n'a jamais fait appel concrètement aux mathématiques, mais il aimait parler des sciences, densité 21,5, c'est la densité, ionisation. Il aimait se référer à l'alchimie. Ça, c'est un second point commun. Un troisième point commun, c'est l'idée de ce que Xenakis appelle masse, que Varèse appellera plus facilement volume, donc d'une dimension de la musique, pour citer Varèse, verticale, mais qui coule comme une mélodie. donc qui n'est pas vertical au sens de l'harmonie. Il y aurait beaucoup d'autres traits communs, et puis il y a ce point humain et leur situation dans l'histoire. Varèse ayant quitté la France, la trouvant trop classique, pour aller aux États-Unis et refaire sa vie à zéro avec, comme dit son biographe Fernand Ouellet, si je me souviens bien, $17 dans la poche. Il est arrivé quand il est arrivé à New York.
0: On va écouter un extrait de l'œuvre Métastasis de 1953-54, qui est une œuvre que l'on pourrait inscrire finalement dans le parcours de Xenakis, architecte.
1: Oui, parce que à ce moment-là, c'est d'ailleurs fou quand on a écouté Zia et de voir que il a écrit Zia en 52 et Métastasis en 54, le pas de géant qu'il a franchi. Et c'est très probablement aussi grâce aux encouragements de Messiaen, parce qu'il avait lu Zia, c'est là qu'il s'était mis à l'encourager, mais aussi parce qu'avec le travail qu'il avait fait au couvent de la Tourette avec Le Corbusier, les pentevers ondulatoires. Et tout d'un coup, l'architecture et les mathématiques à partir du nombre d'or et toute cette passion commune qu'il avait avec Le Corbusier sur les mathématiques liées aux sciences et à la musique et à la philosophie, tout d'un coup, ça a transformé son écriture et sa pensée musicale.

0: Maurice Leroux à la tête de l'Orchestre National de France. Est-ce qu'on peut dire, Maki Solomos, que si Maurice Leroux défend Métastasie, c'est d'abord parce qu'il y a eu le travail d'Hermann Scherchen?
1: Tout à fait. On sait que la rencontre Scherchen-Xenakis a été très déterminante pour ce dernier, puisque Xenakis lui a montré des partitions, notamment à l'Arsenal, qu'il était en train d'achever. Donc c'est Nouritsa Matosian qui le raconte dans son livre. Et Scherchen lui a dit, c'est sympathique, mais... Bon. Petite parenthèse, les Anasenaria, c'est juste avant Métastasis, donc c'est encore dans un idiome néoclassique, ça ressemble vaguement à du Karl Orff, on va dire, pour aller un peu vite. Mais Xenakis avait dans sa main aussi le manuscrit de Métastasis qu'il était en train de composer. Et Scherchen, intéressé, parce qu'il voit un gros manuscrit, il lui demande de lui montrer. Et sous son insistance, Xenakis lui montre et lui dit « Ah ça, c'est très intéressant !» Et donc l'encourage dans cette voie. Il ne créera pas l'œuvre, puisque l'œuvre a été créée justement par Maurice Leroux, mais il jouera plus tard notamment à Corypsis, et puis il défendra toujours Xenakis en l'invitant à graver sa Blätter. Et en le défendant dans le contexte où Xenakis s'est entre-temps fait les ennemis, les compositeurs sériels qui dominaient le paysage d'avant-garde.
0: Maki Xenakis, quand on parle de Le Corbusier, il prenait les partitions, par exemple, de Métastasie, ces partitions très graphiques, pour inspiration architecturale, on peut le dire aussi clairement que ça?
2: Oui, c'est ça. Il y a un texte, je crois que c'est dans un livre, le Modulor de Le Corbusier, où Le Corbusier demande à mon père d'écrire un petit texte, et donc il cite cette phrase de Goethe, l'architecture est une musique figée. Et ça donne bien l'idée de ce que la partition graphique de Métastasis, quand on la voit, c'est des paraboloïdes hyperboliques, enfin c'est des surfaces réglées, pour parler plus simplement, qui se retrouve complètement dans cette architecture du pavillon Philips, complètement révolutionnaire à l'époque.
0: Mais ce qu'il faut peut-être entendre aussi par ce détour par Goethe, c'est que le lien entre architecture et musique, s'il relie si bien Xenakis et Le Corbusier, c'est que tous les deux le pensent depuis un idéal
2: absolument
0: grec qui vient
2: absolument
0: de l'Antiquité.
2: Oui. C'est pour ça que c'est vrai que c'est important de mentionner cette je pense que, enfin, c'est ce qu'il disait mon père, mais c'est que ça a été très enrichissant et très important, toutes les conversations et tous les points communs qu'ils avaient avec Le Corbusier sur les idées philosophiques de l'architecture ou de la musique ou de l'art en général, quoi. Et même si, après, ils sont un petit peu frottés.
0: Bah, autant dire que leur relation s'est arrêtée brutalement le 31 août 59.
2: Oui, c'est ça, parce que mon père, au bout d'un moment, Le Corbusier, qui faisait comme beaucoup d'architectes à l'époque, disait, maintenant, on va dire qu'il n'y a que mon nom et vous êtes mes nègres. Et mon père, comme il était quand même révolutionnaire, résistant et qui ne se laissait pas faire, il ne s'est pas laissé faire. Et donc, ça a mené à ce qu'il se fasse virer par Le Corbusier en 59. Mais après, ils se sont revus et voilà. Et mon père... Même si pour lui c'était grave qu'on ne reconnaisse pas la paternité du pavillon Philips au niveau de l'architecture qu'il avait faite, ou même du couvent de la Tourette, il n'était pas vraiment rancunier.
0: Votre livre s'intitule Yannis Xenakis, un père bouleversant, et vous avez cette phrase: pour que Yannis Xenakis, au-delà de l'homme préoccupé essentiellement par des mathématiques inaccessibles, apparaisse comme l'homme bouleversant que j'ai connu. C'est comme si vous mettiez en balance le mathématicien et l'homme bouleversant. Sauf que ce rapport aux mathématiques était en fait très sensible.
2: Enfin, oui, c'est pour ça que...
0: Ah oui, justement, que vous organisez une disjonction.
2: Voilà, c'est ça. C'est pour ça que je ne sais pas cet homme-là des mathématiques. Non, il avait cette passion pour les mathématiques, encore une fois, parce que dans l'Antiquité, les mathématiques, les sciences, l'art, tout ça, c'était dans le même monde. Mais c'est vrai que pour lui, les mathématiques... Et c'est vrai aussi qu'à l'époque, dans les entretiens qu'on entend de lui au début, dans les années 50-60, tout le monde se fiche un peu de lui, parce que quand on lui pose des questions sur sa musique, il répond en équations mathématiques. Donc c'est vrai qu'il, lui aussi, il prêtait le flanc à ça. Mais c'était vraiment fondamental, à tel point que donc moi, il avait toujours décidé que plus tard, je serais une grande mathématicienne. Et c'était rare à l'époque, mais il me courait après dans l'appartement pour faire des mathématiques. Donc il s'occupait de mon éducation.
0: Par les nombres.
2: Par les nombres, voilà.
0: Maki Solomos, esthétiquement, cet intérêt pour les mathématiques, c'est comme un bon outil pour refuser le pathos?
1: Tout à fait. C'est certain que ça a joué un rôle aussi chez Varèse, dont on parlait tout à l'heure. C'est évident que les mathématiques, François Bernard Hamache le dit à un moment, que les mathématiques ont joué un peu ce garde-fou, disons, contre l'esthétique romantique dont se prévalaient tous les compositeurs contemporains. En même temps, ce qui est important de souligner, c'est que c'est un outil de travail pour Xenakis, puisqu'il a fait des études d'ingénieur civil à l'Université Polytechnique d'Athènes. Donc, il faut pas non plus, il faut le penser comme d'autres pensent à la notation solfégique, à la portée. Pour Xenakis, son outil de travail naturel était le calcul, tout simplement. Voilà.
0: Il est donc spontanément associé au premier concert du groupe de musique algorithmique de Paris en 1959. Quelques années plus tard, sur France Culture, en janvier 1967, Georges Charbonnier reçoit Michel Philippot pour la diffusion, pour la première fois à la radio, d'un concert de musique algorithmique. Je vous propose d'écouter Michel Philippot commenter précisément le statut un peu particulier que Yannis Xenakis avait dans cette scène-là. Et c'est un extrait d'interview qui sera commenté ensuite par Nicolas Viel, l'auteur de La musique et l'axiome.
3: Il faut d'abord dire que nous ne sommes que dans le premier mois de l'année 1967 et qu'en fait toute cette décade a été pensée et conçue en 1966. Or, c'est en 1966 qu'on peut dire que la musique algorithmique fêtait son 10e anniversaire. En effet, c'est, sauf erreur de ma part, en 1956 que Hilaire et Isaacson ont fait leur première expérience de composition musicale calculée, en utilisant une machine d'ailleurs, qui était la suite Iliac, bien que cette expérience n'ait été publiée qu'en 1959 dans un ouvrage qui s'intitulait « Une musique expérimentale »,« Une experimental music ». Donc, l'intention, la réalisation, plutôt le passage dans les faits d'une musique calculée date exactement de 10 ans. Rien ne saurait donc mieux convenir à cette décade, puisqu'il s'agit de 10 ans de création dans les lettres et dans les arts. Mais depuis 10 ans, les choses ont beaucoup évolué, car de l'essai de Hilaire et Isaacson, qui était un essai un peu timide, c'était un petit peu ce que Claude Bernard aurait appelé une expérience pour voir. De cet essai, donc, de Hilaire et Isaacson, ont résulté une très grande quantité de musique. L'expérience a été reprise, elle s'est enrichie, et il faut citer, bien entendu, surtout les musiciens français, parce que c'est surtout en France que la composition, la musique calculée, a peut-être eu le plus de défenseurs, en tout cas les défenseurs les plus efficaces. Par exemple, le groupe de musique algorithmique de Paris, qui au début comprenait un certain nombre de personnes qui maintenant pratiquement se réduit à Pierre Barbeau et à Jeannine Charbonnier. Et d'un autre côté, un peu comme un chercheur, solitaire, encore qu'en rapport avec d'autres chercheurs, Yannis Xenakis, qui a eu lui aussi le sentiment très net que la musique devait être pensée, mais avec des moyens très précis, pas seulement penser au sens large, on dit qu'une musique inspirée est pensée, évidemment, est pensée avec des moyens très précis, et ces moyens très précis, il les a cherchés dans les mathématiques et dans la physique. Si vous voulez, nous allons essayer de caractériser trois démarches principales. Celle du groupe de musique algorithmique de Paris, Pierre Barbeau, Jeannine Charbonnier, qui tend à inventer pour la musique des règles de pensée, disons un outil mathématique qui soit propre à la musique, qui est inventé au fur et à mesure pour faire cette musique. L'exemple de cette démarche, nous le trouvons par exemple dans l'ouvrage de Pierre Barbeau, « Initiation à la composition musicale automatique ». Ensuite, il y a la démarche de Xenakis, qui, lui, utilise des outils mathématiques déjà rodés, si j'ose ainsi m'exprimer, déjà formés, et les applique à la musique. C'est une attitude peut-être un petit peu plus pythagoricienne, en ce sens que ce qui marche quelque part, pour Xenakis, doit forcément marcher ailleurs, c'est-à-dire dans la musique. Ces deux démarches ont ceci de commun, c'est que dans les deux cas, c'est fait pour obtenir de la musique et pour faire de la musique, avec des légères différences dans les positions esthétiques, mais le fond du problème, c'est tout de même d'obtenir de la musique. Et puis, si on parle de mes propres démarches, c'est plutôt une étude de la manière dont se fait la musique, dont se constitue la musique et la manière dont l'auditeur perçoit la musique en cherchant de ci de là les outils mathématiques adéquats qui permettent de résoudre les questions une à une.
0: Qu'est-ce qui vous paraît important dans ce qu'on vient d'entendre, Nicolas Vielle ?
4: Là, il fait une distinction tout à fait capitale, Michel Philippot, entre la démarche de Barbeau, la sienne d'ailleurs aussi, et puis celle de Xenakis, qui est probablement beaucoup plus métaphorique, comme il le dit, plus pythagoricienne, où la musique prend les traits d'une expression du système proposé par Xenakis, plutôt que le calcul chez Barbeau qui révèle une valeur plus pratique.
0: C'est-à-dire littérale, en fait.
4: Oui, en tout cas, productive.
0: Mais quand vous dites à la fois plus métaphorique, plus pythagoricienne, pourquoi est-ce que ce serait synonyme ? En quoi est-ce qu'être pythagoricien, c'est être métaphorique ?
4: Alors, ce qui est remarquable chez Xenakis, c'est comment le tissu obtenu, les textures, s'avèrent être directement le reflet des règles. En ce sens, c'est vraiment quelque chose qui est totalement une démarche parfaitement pythagoricienne. Je pense que c'est ce que veut dire Philippot ici. Il n'y a pas de doute. Il y a une réalité presque physique, en fait, dans la démarche de Xenakis qui n'existe pas chez Barbeau. Barbeau ne cherche pas à obtenir une texture à partir de quelque chose qui s'apparente à une réduction galiléenne d'un phénomène physique. Chez Xenakis, plutôt, parce qu'il le dit lui-même, on a l'impression d'être au sommet d'un rocher, au milieu des vents, etc. En fait, il y a une métaphore aussi liée au phénomène de pression, au mouvement brownien des molécules. Tout ça éminemment, naturel, d'une certaine façon. Si on est dans l'abstraction, elle est accidentelle.
0: Parce que l'important, c'est la nature.
4: D'une certaine façon, oui.
0: Parce que quand vous parlez de néo-positivisme à propos de la musique algorithmique, est-ce que vous en protégez alors quelqu'un comme Xenakis ?
4: Ah non, clairement non. Xenakis est vraiment véritablement dans cette mouvance-là.
0: Alors peut-être commençons par définir. Quelle est votre définition du néo-positivisme en musique ?
4: Le néo-positivisme ici. Ça reprend en quelque sorte une démarche initiée quelques décennies auparavant, en particulier à Vienne, sous la plume de savants comme Mach, hein, et puis par la suite Wittgenstein. C'est une définition du néo-positivisme que j'ai reprise chez Gilles-Gaston Granger, qui est en fait une proposition assez générale, qui n'est pas la définition un peu réductrice, qu'utilisent les philosophes, qui ramènent le néopositivisme à peu près 12 ans de philosophie. Le néopositivisme, c'est davantage une vision réductionniste, explicitement, volontairement réductionniste de la nature, qui permettrait d'assujettir la philosophie à la mathématique, par le biais d'un processus excessivement général qu'on appelle la génération axiomatique.
0: C'est-à-dire qu'on fait tout porter aux axiomes pour dire que les axiomes finalement suffisent à donc tout porter. Enfin, il y a une espèce de cercle comme ça.
4: Absolument. C'est le mouvement initié par Bertrand Russell avec ses Principia Mathematica à partir de 1903. C'est une série d'ouvrages qui vont être absolument déterminants pour le XXe siècle. Aidé en ça par son ami Ludwig Wittgenstein et le l'auteur du Tractatus Philosophico, Logico Philosophicus, qui est publié en 1913 et que Bertrand Russell va largement diffuser ensuite aux États-Unis, qui aura une influence considérable sur la philosophie et sur la science aux États-Unis.

0: Arturo Tamayo à la tête de l'Orchestre du Luxembourg dans un extrait de Pitopracta, qui est cette œuvre qui est donnée en 1967 sur France Culture à l'issue de ce concert de musique algorithmique. Makis Solomos, qu'est-ce que vous pensez de cette idée de Nicolas Viel, que axiomatisation impliquerait néopositivisme, c'est-à-dire réduction? Parce qu'on a l'impression que Xenakis, il est trop métaphoriste pour réduire, finalement. Enfin.
1: On peut rapidement d'abord parler du pythagorisme. C'est vrai qu'il y a un aspect chez Xenakis qui est pythagoricien, c'est la foi dans le nombre et la dimension, disons, cachée, voire métaphysique et sous-entendue. D'un autre côté, en fait, Xenakis procède à une inversion du pythagorisme, comme disait Daniel Charles à une certaine époque, dans la mesure où Pythagore déduit les mathématiques de la musique, alors que Xenakis fait l'inverse. Maintenant, il faut faire attention dans la mesure où chez Xenakis, il y a une dimension pragmatique très importante. C'est l'ingénieur civil derrière cela. Comme je disais tout à l'heure, le calcul chez lui, c'est l'outil naturel, comme chez d'autres, c'est la portée. Et c'est quelqu'un qui a toujours le souci de l'efficacité. De ce fait, c'est le résultat qui compte chez lui. C'est pourquoi il est quelqu'un qui va bricoler, au sens de Lévi-Strauss, il est quelqu'un qui va non pas jeter les calculs qui ont été faits, comme on a pu dire, mais prendre ses calculs pour ce qu'ils sont, simplement un outil, pour ensuite les adapter à la réalité musicale qui l'intéresse. En ce qui concerne la question de l'axiomatisation, ça correspond à une très petite phase chez Xenakis. C'est simplement aux alentours de 56 quand il commence à réfléchir à l'introduction de l'ordinateur, qu'il ne pourra pas faire comme s'il aurait bien aimé être le pionnier, mais il ne pourra le faire le calcul qu'en 62, du fait qu'il est en France et qu'il n'a pas les machines. Donc c'est une petite phase de son, de sa grande traversée créatrice. Effectivement, à une certaine époque, il essaye de tout, sa terminologie s'est formalisée, c'est-à-dire tout pouvoir calculer. Mais c'est assez limité dans sa période. Voilà. Je pense qu'il ne faut pas, à partir de là, en extraire toute une philosophie chez lui, parce que c'est beaucoup plus complexe.
0: Bon, en gros, le débat de ces compositeurs-là, c'est de savoir, quand un algorithme donne une partition, est-ce qu'on y retouche ou pas? Et même Jeannine Charbonnier, qui est considérée comme purement algorithmique, y retouche un petit peu, tandis que Xenakis y retouche à mort, c'est ça?
1: Voilà, il bricole. Je pense que le terme est bien meilleur, parce que Lévi-Strauss l'utilise, justement, pour désigner dans le cru et le cuit l'attitude qui n'est pas celle qui n'est plus celle du sorcier, mais qui n'est pas encore celle du scientifique. C'est tout à fait dans cette sphère-là que se situe Xenakis, qui est aussi la sphère de l'art, aussi, on peut dire, traditionnellement.
0: En septembre 1951, il commence à écrire des carnets. Vous en reproduisez un certain nombre de pages dans votre livre Yanis Xenakis, un père bouleversant, Makis Xenakis. Et à la première page, on a cette phrase « La musique doit être sociale ». Ça veut dire que l'efficacité dont nous parle Makis Solomos, elle est aussi politique.
2: Bah oui, il sortait de la guerre, il avait combattu, il était communiste, il y croyait. Et donc, après l'échec politique de ce qu'il avait vécu en Grèce, puisqu'il était communiste et que finalement c'est les Britanniques qui ont pris le pouvoir et qui ont fait un gouvernement totalitaire, en arrivant en France, il avait vraiment décidé, c'est ce qu'il disait, de plus faire de politique, de plus s'occuper de ça, mais de changer le monde par sa musique. Donc je pense que c'est aussi pour ça qu'à l'époque, il était entre les deux encore, quoi. Mais peut-être qu'il a réussi à changer un peu le monde avec sa musique.
0: En tout cas, il a trouvé un certain nombre de complices dans les années 60. Boulez lui commande une pièce pour le domaine musical. Claude Samuel l'invite au Festival de Royan. Et puis, puisqu'on enregistre cette émission à la Bibliothèque publique d'information, on ne peut pas ne pas dire que Pompidou aimait la musique de votre père.
2: Oui, absolument.
0: Et il voulait même en faire le co-directeur de l'IRCAM.
2: Oui, absolument. Oui, parce que mon père, à l'époque, il était déjà s'occuper des machines et des ordinateurs pour faire la musique. Il avait déjà un centre à Issy-les-Moulineaux, ça s'appelait le CEMAMU. Et donc, il était complètement à fond dans cette idée de faire de la musique avec des ordinateurs. Depuis les années 60, il était avec IBM, il était dans cette idée. Jusqu'à ce qu'il aille jusqu'à l'UPIC, où là, il avait construit cette machine où il dessinait le son sur une table...
1: La table graphique.
2: Mais et c'est vrai que je crois que c'était en même temps c'était un peu difficile que Boulez et Xenakis puissent s'entendre sur un truc pareil. Mon père était un peu sauvage et ils n'étaient pas du tout façonnés de la même manière.
0: Et Boulez n'était pas que tendre.
2: Et donc mon père s'est retiré.
0: On a décidé ensemble, Maki Xenakis, d'intituler cette émission « Foncer », puisque chaque émission de métaclassique a un verbe comme titre. L'avantage de ce verbe « foncer », c'est qu'il peut supposer « foncer » un assombrissement au sens chromatique du terme, mais aussi une vitesse.
2: Oui, oui, parce que c'était... quand je pense à mon père, c'était « fallait y aller ». Oui, parce que c'était... quand je pense à mon père, c'était « fallait y aller, fallait

0: disais, même petite fille, quoi. Ce qui, c'est peut-être pas forcément la peine de me le dire parce que maintenant j'y pense tout le temps, mais Ma, il faut que tu saches que le temps passe très vite, on est des météorites et il faut agir tant qu'on est là. Donc c'est quand même assez dramatique.
1: Makis Solomos, si on avait ensemble débattu du titre de l'émission, vous auriez peut-être préféré glisser, non?
2: Effectivement, glisser, c'est pas mal pour désigner l'univers sensuel qu'il y a chez Xenakis également.
0: Ouais.
2: Également. En fait, c'est des univers un peu parallèles, tous ces univers sont là. Ouais. Effectivement, je pense aussi parfois à cette idée, l'idée de la mort est très présente dans la musique de Xenakis, notamment du dernier Xenakis, avec des notes tenues jusqu'au d'une manière extrême, puisqu'il faut tenir, justement. Mais il y a aussi la dimension très sensuelle.
0: Oui.
2: C'est vrai que chez le grand public, au sens usuel du terme, contrairement à ce qu'on pense, Xenakis plaît d'emblée. S'il est diffusé dans des bonnes conditions, si on écoute sa musique en live et pas dans une mauvaise reproduction acoustique, les gens aiment ce côté, justement, très vivant, très énergétique,
0: très sensuel, ouais.
2: Très sensuel, très sensible, très qui nous réveille tout de suite, qui nous fait prendre conscience de la pluralité, de la richesse du monde, qui effectivement fuit.
1: Alors, vous entendez glisser au sens existentiel en prolongation de la conversation qu'on vient d'avoir sur foncer, sauf que vous dites aussi que c'est le premier compositeur à avoir généralisé le glissando.
2: Voilà, pardon, je pensais.
1: Mais tant mieux, puisque
2: ça, c'est le
1: dialogue.
2: Je ne pouvais penser qu'au glissando. Je ne pensais pas au glisser, par exemple, des rêves où on tombe, etc. Je pensais au glissando.
1: On va écouter la pièce Mika, qui part du mouvement brownien. Vous pouvez nous expliquer comment fonctionne l'écriture d'une pièce comme celle-ci?
2: Alors, pour le dire rapidement, à la fin des années 60, Xenakis, aux États-Unis, à Bloomington, possède pour la première fois des ordinateurs, et donc il rêve d'une synthèse stochastique, c'est-à-dire d'une synthèse du son qui n'est pas faite selon les manières traditionnelles, additives ou autres, mais avec des probabilités. Il emprunte aux mathématiques les marches aléatoires, à la base desquelles se trouvent ce qu'on appelle les mouvements browniens, qui sont des mouvements de particules, des mouvements aléatoires de particules. Cependant, les ordinateurs dont il dispose à l'époque ne sont pas assez puissants finalement pour faire cette synthèse, et donc il a des superbes graphiques face à lui, représentant des courbes du son aléatoires, donc non pas des courbes, disons, symétriques régulières, mais vraiment aléatoires. D'habitude, Il travaille beaucoup avec les graphiques, donc qu'est-ce qu'il fait? Il les transpose dans la musique instrumentale. Donc nous étions dans la musique, dans la synthèse du son. Les deux dimensions de ces graphiques sont la dimension verticale, c'est la fréquence, et la dimension horizontale, ce sont les décibels. Là, il les transpose, et dans la musique instrumentale, ça devient la hauteur et le temps, et en fait des grandes portées. Et donc, avec ces graphiques-là, il s'amuse à composer des musiques instrumentales, Mika, en 71, étant la première.
1: Voici l'interprétation du violoniste Léo Marillier, qui nous fait l'amitié d'assister à cette émission.

0: C'était Léo Marillier qui interprétait Mika de Yanis Xenakis et Maki Xenakis. Vous nous disiez que Mika était un hommage à Mika Salabert.
1: Voilà, c'était un hommage à son éditrice de l'époque,
0: Mika Salabert. Et c'était Salabert. Avec un C, Mika Salabert,
1: oui.
0: Non ?
1: Oui, mais et là... Ah bah, ils transformaient donc toujours l'orthographe des mots.
0: Quel rapport il avait avec Morton Feldman ?
2: Nous avons donc ce bel entretien entre oui. ces deux compositeurs.
0: Qui est paru la semaine dernière aux éditions de la Philharmonie de Paris.
2: Voilà. Ah oui. C'est dans les années 80, je crois que c'est aux États-Unis. Effectivement, c'est un entretien assez saisissant parce que on a... A priori, tout oppose ces deux compositeurs. Le compositeur, disons, de l'énergie, comme on disait, le compositeur du peu de son, des sons, disons, à basse intensité. Mais en fait, ils se rejoignent assez bien et ils ont un échange très respectueux l'un de l'autre, pensant beaucoup de bien l'un de l'autre. Et Xenakis, si je me souviens bien, justement, utilise le mot énergie dans cet entretien pour dire qu'il y a beaucoup d'énergie dans la musique de Feldman. Bien que c'est une musique très pianissimo, très lente, etc.
0: Alors on a reconstitué une partie de cet entretien avec, dans le rôle de Morton Feldman, Fabrice Farah, la voix française de Sheldon Cooper.
3: Avec Xenakis, j'ai l'impression que la manière dont il assemble, c'est un peu comme si Stravinsky et Varèse avaient eu un bébé ensemble. Il y a cette dimension de non-développement, mais reflétée comme dans un prisme. C'est quelque chose de très, très intéressant. Xenakis et moi, nous ne croyons pas au progrès. Et donc, nous n'avons pas d'idée préconçue quant à la façon, disons, d'utiliser un instrument conventionnel. Et je crois que ce qui rend pour moi sa musique et la mienne si forte, c'est l'usage d'instruments historiques dans un contexte différent. Je suis sûr que Xenakis ne mesure pas toujours l'acoustique géométriquement. Je n'ai même pas envie de le savoir. Je ne lui ai même pas demandé à quel point il mesure l'élément acoustique en rapport à la géométrie. Moi, je le fais par rapport à ce que j'entends et ce qu'ils peuvent faire pratiquement sur la page. En d'autres mots, je ne vais pas dire pour une note, jouer cette note en respiration circulaire pendant 40 secondes ou quelque chose du genre. Parce que pour moi, ce n'est pas pratique du point de vue de la façon dont je veux que l'énergie se propage. Pour moi, ce ne serait pas de l'énergie. Ce serait juste tenir une note pendant une longue période de temps. Donc, de ce point de vue, je suis très proche, je suis peut-être l'autre face de la pièce de Xenakis. En ce sens que ce qui m'intéresse, c'est donner de l'énergie à une situation. Et donner de l'énergie à une situation, la maintenir en vie acoustiquement, dépend encore une fois, pour moi, de sa position dans sa registration, de qui la joue et des notes qui sont jouées. Est-ce que tu penses que certains souvenirs sont meilleurs que d'autres souvenirs ?
0: Ça dépend
3: de... Je veux dire, comme en psychanalyse, on y va pour se libérer des souvenirs qui empêchent de vivre dans la réalité. Et comme métaphore du fait de devenir un compositeur, je dirais qu'il y a des souvenirs dont il faut se débarrasser.
0: Je préfère le talent à la psychanalyse parce que la psychanalyse, en fait, ce que tu fais, c'est que tu construis quelque chose de différent et ça devient concret. C'est ton nouveau passé, mais tu as jamais vécu de cette façon.
3: Penses-tu que le fait que tu sois productif de manière si constante te rapproche peut-être d'une vision inconsciente ? Je veux dire, à part moi, je ne connais personne qui travaille comme un fou autant que toi. Comme un fou, je veux dire, en bien, pas comme en psychanalyse. Parce que j'ai bien conscience que toi, c'est comme la riposte soviétique à tout missile. Chaque fois que tu écris une œuvre, tu deviens meilleur, et meilleur encore. C'est intéressant à observer.
0: Oui, je suis conscient de travailler très dur parce que je ne fais rien d'autre. Ce que j'ignore, en revanche, c'est si je fais des progrès. C'est difficile, le sens du progrès en art est dépourvu de signification.
3: Mais tu pourrais faire fondamentalement la même chose, mais sous un autre angle. Pas celui d'une claire linéarité, mais celui d'une linéarité brisée. Est-ce que tu as l'impression que le fait de travailler comme tu travailles te rapproche de ta musique ? Ou est-ce que la liberté que tu ressens provient du fait d'arriver à une certaine distance par rapport à ta musique ? Cela te positionne-t-il de telle sorte que tu continues sans être interrompu ?
0: Makis Solomos, beaucoup d'auteurs ont commenté la musique de Xenakis. Vous citez Milan Kundera qui le place à un endroit stratégique, on pourrait dire, de désentimentalisation de la musique européenne.
2: Tout à fait. Il explique qu'il écoutait beaucoup Xenakis durant le 68, l'invasion de Prague par les soviétiques, et que Xenakis, comme Varèse, lui a fait beaucoup de bien. Parce que il lui a appris à quitter l'univers sentimental de la musique, et donc il inverse, il dit que la musique romantique, classique, etc., c'est du bruit, c'est le bruit des émotions, alors que la musique contemporaine, c'est plus du bruit, c'est la vraie musique des passionnés.
0: Et Maki Xenakis, vous dites que ce livre, Yanis Xenakis, un père bouleversant, vous n'auriez pas pu l'écrire sans d'abord avoir écrit sur Louise Bourgeois.
1: Oui, parce que, enfin, j'en sais rien, je dis ça, mais c'est que C'est vrai que là, pour moi, Louise Bourgeois, elle a été très importante parce que je l'ai rencontrée quand j'habitais New York dans les années 80, fin 80. Et bon, c'est encore une histoire un petit peu personnelle, mais c'est vrai que comme mon père voulait que je fasse des mathématiques, il ne comprenait pas pourquoi je voulais être artiste et ça lui embêtait. Donc ça, pour moi, c'était très dur de ne pas à la fois faire plaisir à mon père et de le décevoir. Et donc, quand je suis partie aux États-Unis, quand j'ai rencontré Louise Bourgeois, c'est vrai que quelque part, quand je l'ai rencontrée, je lui ai demandé de me donner l'autorisation d'être artiste parce que mon père ne me l'avait pas donnée et j'avais besoin que quelqu'un de la force de mon père me la donne pour pouvoir continuer. C'est un peu idiot, mais c'était comme ça. Et elle me l'a donnée parce qu'elle aimait beaucoup mon travail. Et donc, après, on a fait un livre ensemble sur son œuvre. Et c'est vrai que toutes les questions de la création, du processus de création, sont des choses qui m'intéressent parce que j'ai vécu avec deux créateurs depuis que je suis petite et que moi-même, j'ai voulu être artiste. Et donc, le processus de création, c'est quelque chose qui me passionne chez les autres comme chez moi d'ailleurs. Et donc j'ai le premier livre que j'ai écrit avec Louise Bourgeois qui est sorti en 98 chez Actes Sud, c'était sur ça, sur le processus de création chez Louise Bourgeois. Et comme c'est elle qui m'a dit on va faire un livre là-dessus et tout ça et qu'on l'a fait ensemble, elle me donnait aussi l'autorisation d'écrire, de publier et donc de parler de ces choses-là. Et c'est vrai qu'après voilà, elle m'a beaucoup aidée, Louise Bourgeois, pour m'affirmer.
0: Ce qui m'a donné envie de terminer l'émission avec une de ces chansons qui s'intitule Hot. Il me reste à vous remercier, Maki Xenakis. Merci aussi, Maki Solomos. Et merci à la Bibliothèque publique d'information d'avoir accueilli cet enregistrement de Métaclassique.
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7: Il est 12 heures.

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1: Il est 14h.
2: Eh bien, bonjour, chers auditeurs. Voici revenu l'heure et le jour de l'émission Musique et écrivain. Émission mensuelle, comme vous le savez. Et j'ai décidé ce mois-ci de vous parler de l'œuvre phénoménale, colossale, je crois que c'est vraiment le mot qui s'impose, de Romain Rolland, le Beethoven de Romain Rolland. Et bien sûr, je vais là très très largement illustrer d'extraits des œuvres de Beethoven. Alors, parlons donc un court instant de ce Romain Rolland, l'auteur de Jean-Christophe, qui a passé les 25 dernières années de sa vie à explorer, fouiller, se documenter, se renseigner sur Beethoven. Son travail s'est soldé en la parution de 7 volumes qui ont été réunis en 1966 chez Albin Michel en papier bible. Je vous dis cela parce qu'en effet, on arrive dans les toutes dernières pages à 1500 pages quand même, quelque chose comme ça. Donc on est sur vraiment sur un papier type Pléiade. Et donc, très gros travail de Romain Rolland, qui est en plus fort, extrêmement intéressant, outre le côté évidemment très laudatif, très littéraire. On sent que c'est un écrivain qui a porté au pinacle ce Beethoven, qui pour lequel c'était vraiment non seulement un héros et un génie, mais en même temps comme une sorte de maître à penser dans sa propre vie. Et alors, en plus, tout est agrémenté, non seulement agrémenté, mais tout est nourri de citations musicales et d'analyses extrêmement fines et extrêmement fouillées des partitions. Voilà, donc je m'attaque en toute humilité à cet ouvrage. Bien sûr, je ne vous en lirai que certains extraits, mais je commence, voilà. Juste pour vous dire encore, il a terminé la dernière phrase, Romain Rolland, en mars 1927. Et je vois que il est mentionné édition du Sablier, ça devait être les premières éditions, en 1928. Voilà comment commence le premier livre, qui s'appelle notamment « De l'héroïque à la passionnata ». Je prends page 19, c'est le premier chapitre. Beethoven appartient à la première génération de ces jeunes Goethe d'Allemagne, à ces Christophe Colomb qui, lancés dans la nuit sur la mer orageuse de la Révolution, ont découvert leur moi et le conquièrent avidement. Mais avant de parler de l'œuvre, parlons de l'ouvrier et rebâtissons d'abord la charpente du charpentier, le corps. Il est maçonné à chaux et à sable. L'esprit de Beethoven a pour support la force, une musculature puissante et un corps athlétique. On le voit, sa stature carrée, bas sur pattes, large d'épaules, une figure rouge sombre, cuite par le vent et le soleil, la forêt de sa crinière noire dressée, les sourcils touffus, de la barbe jusqu'aux yeux, le front et le crâne larges et hauts, comme la voûte d'un temple, de robustes mandibules qui broieraient des noix. C'est mis entre guillemets, et je pense que ça a été traduit de l'allemand par Ries, qui était un élève de Beethoven. Donc, des mandibules qui broieraient des noix, un mufle de lion, et ajoute le même commentateur, une voix de lion. Pas un de ceux qui l'ont connu qui n'ait été frappé de sa vigueur physique. Il était la force en personne, écrit le poète Castelli. Eine Bild der Kraft, écrit Siegfried. Elle ne se dément point jusqu'aux dernières années. D'autres évoquent Hercule. Il est un fruit dur, noueux et grêlé de l'âge qui enfanta Mirabeau, Danton, Napoléon. Il entretient cette force par des ablutions vigoureuses à l'eau froide. Le souci qu'il professe de la propreté corporelle et ses promenades de chaque jour, l'après-midi entière, aussitôt après le repas, souvent jusqu'à la nuit. Là-dessus, un fort sommeil exigeant dont il se plaint, l'ingrat. Voilà, c'est la toute première description qu'en fait Romain Rolland. Je voudrais aller un petit peu plus loin pour parler de l'œuvre que je vais vous faire entendre en premier, la sonate numéro 23 en fa mineur, qui a été appelée après la sonate, Appassionata. Mais je regarde un peu plus loin ce qu'il mentionne. Page 81. En cette même année, 1804, dans l'été qui suivit l'achèvement de l'héroïque, se promenant à Döbling avec Ries, Ries son élève, comme je vous disais, Beethoven bourdonnait tout le jour le final de l'Appassionata. Et il réalisait dans la musique de clavier une victoire analogue à celle qu'il venait de remporter dans la musique d'orchestre. Un peu plus loin, page 83, en 1802, causant avec son vieux fidèle Krumpholz, son familier, il dit « Oh, je suis peu satisfait de mes travaux jusqu'à présent. À dater d'aujourd'hui, je veux ouvrir un nouveau chemin. » Ich bin nur wenig zufrieden mit meinen bisherigen Arbeiten. Von heute an will ich einen neuen Weg einschlagen. Voilà, comme je venais vous dire, il veut ouvrir de nouveaux chemins. Donc Beethoven a mis dans cette œuvre toute une pensée, une volonté d'une expression qu'il n'avait pas pu réaliser jusqu'à ce jour. Alors nous allons l'entendre en entier, dans la version qu'en donne Wilhelm Kempff.

Vous venez d'entendre la sonate Appassionata de Ludwig van Beethoven dans l'interprétation de Wilhelm Kempff. C'est l'opus 57, la sonate numéro 23 en fa mineur. Je vous rappelle que vous êtes sur Accent 4 et que vous écoutez l'émission Musique et écrivain que je consacre aujourd'hui à l'œuvre de Romain Rolland, Beethoven. Après cette première musique, je voudrais vous faire entendre maintenant des Lieder, et notamment la suite des Lieder An die ferne Geliebte, opus 98, donc à la bien-aimée lointaine. Elle a été composée entre 1815 et 1816 sur des poèmes d'Aloïs Geiteles. Elle est dédicacée au prince Lobkowitz. Six Lieder vont se suivre. Le premier, Auf dem Hügel sitz ich. Je suis assis sur la colline. Je suis parti loin de toi, je veux chanter des chants qui te parlent de ma peine. Le deuxième, Wo die Berge so blau. Là où les monts si bleus, là je voudrais être. Troisième, Leichte Segen in der Höhen. Oiseaux dans les cieux. Petit ruisseau, nuages, vent. Si vous pouvez voir ma bien-aimée, transmettez-lui mille fois mon meilleur souvenir. Quatrième, Diese Wolken in den Höhen. Ces nuages dans les cieux vont te voir, ma bien-aimée. Cinquième, Es kehret der Maien. Le mois de mai revient. Le sixième, Nimmt sie hinden diese Lieder. Accepte donc ces chansons. Voilà. Je voudrais quand même vous dire ce qu'en explique Romain Rolland dans la page, je dois faire un saut à la page 545. Voilà ce qu'il est écrit, page 545. Il est peu probable que Beethoven, en le concevant, ait envisagé, à la façon des compositeurs qui l'ont suivi, un cycle de Lieder enchaîné, comme des moments successifs d'un poème lyrique. Il l'a conçu avec son habituel besoin d'unité comme un seul lied, à épisodes variés, mais fortement charpenté et solidement bouclé dans un cadre bien fermé, dont le début et la conclusion sont symétriques. En effet, dans les esquisses, le dernier lied, le Letzter Vers, est noté immédiatement après la première strophe, et il reproduit exactement, sans changement, la phrase mélodique du début. Suit un long chapitre où sont analysés extrêmement soigneusement ces six Lieder. Mais là, je vous propose maintenant de les entendre dans l'interprétation de Matthias Görne et d'Alfred Brendel.

évidemment, ces deux grands compositeurs se sont connus, se sont croisés. Le jeune Beethoven a rencontré le vieux Haydn. Et voilà ce qu'il est raconté à ce sujet. En ces années qui vont de la mort du pauvre Wolfgang à celle de Haydn, l'aristocratie de Vienne s'incline devant l'art, fait la cour aux artistes, elle met son orgueil à les traiter en égaux. Le 27 mars 1808 marquera l'apogée de cette consécration, le couronnement royal de la musique. À cette date, Vienne fête le 76e anniversaire de Haydn. La haute aristocratie, mêlée aux musiciens, attend, à la porte de l'université, le fils du charron de Rohrau, qui arrive dans le carrosse du prince Esterhazy. Elle le porte dans la salle, au fracas des trompettes, des timbales et des acclamations. Le prince Lobkowitz, Salieri et Beethoven viennent lui baiser la main. La princesse Esterhazy et deux grandes dames se dépouillent de leur manteau pour en entourer les pieds du vieillard qui tremble d'émotion. Le délire de la salle, ses cris, ses larmes d'enthousiasme sont plus que n'en peut supporter l'auteur de la création. Il s'en va en pleurant au milieu de son oratorio et du seuil de la salle, il bénit Vienne. Un an après, les aigles de Napoléon se sont abattus sur Vienne. Et Haydn, mourant dans la ville occupée, emporte au tombeau le vieux monde. En effet, en 1809, eh bien, c'est la mort de Haydn et c'est l'entrée de Napoléon dans Vienne. Voilà. Alors écoutons donc une symphonie de Haydn. Je vous propose d'entendre la symphonie numéro 47 en sol majeur, Hoboken I-47. Nous écoutons l'Allegro dans l'interprétation de Il Giardino Armonico.

Vous venez d'entendre un extrait de la symphonie numéro 47 en sol majeur de Joseph Haydn dans l'interprétation d'Il Giardino Armonico sous la direction, ce que je n'avais pas dit, de Giovanni Antonini. Eh bien, après cette sorte de petite parenthèse de Haydn, je voudrais encore m'écarter un bref instant des œuvres de Beethoven pour faire entendre une musique de la Révolution, parce qu'en effet, Beethoven avait suivi ardemment, avec passion, les mouvements révolutionnaires, la pensée, tout ce qui pouvait se passer en France, et il était très attentif, très enthousiasmé. D'où sa désillusion quand le général Bonaparte va se faire sacrer empereur. Et voilà donc que je voudrais vous faire entendre une pièce qui sera une ouverture de Étienne Méhul, compositeur français extrêmement prolifique, puisque Méhul a écrit un nombre incroyable d'opéras, dont celui dont je vais vous faire entendre l'ouverture. Nous allons entendre l'ouverture de l'opéra Le Trésor supposé. Et cette musique a été composée en 1802. Et figurez-vous qu'elle a été traduite en 9 langues et elle a même été jouée à Calcutta en 1860 ou 50, tellement elle a remporté de succès. Donc on a peine à imaginer le retentissement de ses œuvres. On pense toujours que nos frontières actuelles étaient les frontières inamovibles autrefois. Or, il n'en est absolument rien. Donc comme je vous disais, jouée à Calcutta en 1836. Voilà, traduit en 9 langues. Nous écoutons cette œuvre, cette ouverture d'Étienne Méhul.

Voilà, nous avons écouté l'ouverture de Étienne Méhul, le trésor supposé. J'ai oublié de vous mentionner tout à l'heure qu'elle était jouée par l'orchestre de la Fondation Gulbenkian sous la direction de Michel Zwierkiewicz. C'est un label Nimbus Records. Poursuivons notre aventure du jugement et de l'analyse de Beethoven par Romain Rolland. Et je voudrais maintenant passer à la Missa Solemnis, donc la messe solennelle, l'œuvre de Beethoven, la Missa Solemnis, opus 123. Nous allons en écouter tout à l'heure le Kyrie, donc le premier morceau, c'est le Kyrie, la demande de pardon. Alors, qu'en écrit donc Romain Rolland? Je vais vous lire ces extraits. Cela occupe un chapitre entier, mais évidemment, nous n'irons pas aussi loin. Je vous lirai que quelques extraits. Alors, page 744, qu'est-ce qu'il en écrit? Pour moi, je pense que Beethoven a été mené, au cours de sa création de la Missa Solemnis, vers une autre fin qu'il ne l'avait conçue en commençant. C'est un long espace que celui de 5 années. En effet, la note nous signale que la messe a été commencée en 1818 et achevée en 1823. Donc c'est un long espace que celui de 5 années, et surtout dans un âge de crise physique et morale, autour de la cinquantaine, où la fougueuse personnalité de Beethoven, sortie de l'abîme, explorait passionnément tous les horizons. Il faut tenir compte des maladies qui ont certainement leur contre-coup sur la création. Quand il parle de l'abîme, vous savez que la surdité de Beethoven est apparue dès les tout débuts des années 1800. Donc en 1808, évidemment, cet abîme était encore bien ouvert. On a vu, après les mortelles années de 1816-18, le rayonnement sur l'esprit de la miraculeuse convalescence, dès le départ pour Mödling en mai 1818. Elle coïncide avec la naissance de la messe, qui, on peut le dire, est un acte de gratitude et d'amour. Les 3 années d'été à Mödling, 1818, 19 et 20, ont été des temps bénis pour la création. Avec quel détachement des bruits et des misères de la terre, avec quelle ferveur pure et ferme, il écrivit d'un jet le Kyrie. Quelle exultation michel-angelesque de joie et de force dans le Gloria. Et ainsi de suite, je vous épargne la suite puisque nous allons écouter que le Kyrie. Je voudrais encore lire un peu plus loin ce qu'il dit. Page 670, il mentionnait « La Missa Solemnis est la deuxième des 3 messes que Beethoven a conçues. La première, la messe en ut majeur, qui est connue mais pas assez, car elle est un des chefs-d'œuvre les plus purs, est l'expression de sa pleine maturité, avant le grand ébrèlement de 1809, après la 5e symphonie, etc. » Donc, il nous dit que c'est la deuxième. Et qu'écrit-il encore? C'est la page 672. « En premier lieu, ce qui doit être mis hors de doute, c'est la profonde sincérité religieuse. » Elle ne saurait être discutée. Si son intelligence, beaucoup plus vaste et plus nourrie qu'on a l'habitude de se la représenter, a exploré toutes les formes du déisme et les intuitions religieuses du passé, même de l'Égypte et de l'Inde, son cœur a toujours été pénétré de la foi chrétienne, qu'il l'ait plus ou moins négligemment pratiquée. La question est secondaire. Bien qu'il n'y ait aucun doute sur la ferveur avec laquelle il reçut, sur le lit de mort, les sacrements. Mais cette ferveur, il l'a montrée, chaque fois qu'il a touché aux textes sacrés. Il ne les aborde jamais qu'avec une émotion frémissante d'amour, de foi et d'humilité. Nous en avons un témoignage impressionnant dans un récit que nous a laissé Schindler. Eh bien, c'est page 672. Chers auditeurs, si vous avez envie d'en savoir plus, prenez cet ouvrage. Je voudrais encore lire un tout petit peu plus loin ce qu'il écrit encore à propos de... peut-être de ce Kyrie, voilà, de Kyrie de la Missa Solemnis. De tous les hymnes qui constituent la Missa Solemnis, le plus parfait est le
premier, le Kyrie. Il est aussi le plus spontané. Nous ne pouvons en suivre la genèse. On n'en a retrouvé aucune esquisse. Si l'on ne compte celle dont j'ai parlé dans le chapitre du réveil et qui se rapporte à Eleison. Il serait beau de penser que toute la messe serait sortie de cet appel de la pitié. Et là, nous avons une notation. Les premières notes sont mentionnées. Etc. On a le début du Kyrie. Eh bien, écoutez, après cette mise en bouche, si je peux dire, écoutons maintenant la Missa Solemnis, opus 123. Quand je dis la Missa, c'est l'extrait de cette Missa, le Kyrie initial, dans l'interprétation du Arnold Schönberg Chor, accompagné par le Concentus Musicus de Vienne, dirigé par Nikolaus Harnoncourt.

Vous écoutez le Kyrie de la Missa Solemnis, opus 123 de Ludwig van Beethoven, dans l'interprétation de Nikolaus Harnoncourt à la tête du Arnold Schönberg Corps et du Concentus Musicus de Vienne. Nous restons encore un moment en compagnie de Romain Rolland et de son gros ouvrage paru chez Albin Michel, Beethoven. Et je voudrais maintenant vous faire entendre un des trios de Beethoven, un trio à cordes, le trio opus 9, numéro 3 en ut mineur, Allegro comme Spirito. Qu'est-ce qu'il en est dit dans le livre de Romain Rolland? Voyons, je regarde page 37. L'Allegro du trio opus 9, numéro 3, 1796-1798. Offre des exemples frappants de ces dialogues beethoveniens, véritables drames ou véritables scènes de drames passionnés. Et Romain Rolland le rapproche du premier morceau du Quatuor opus 18 et de la pathétique. En effet, le mal qui fond sur lui entre 1800 et 1802 comme l'orage de la pastorale le frappe dans tout son être à la fois, dans sa vie sociale, dans l'amour et dans l'art. Tout est atteint, rien ne s'échappe. Bien, écoutons alors donc ce premier mouvement dont on y dit qu'il nous offre tellement un exemple d'un drame passionné. Donc, premier mouvement du trio opus 9, numéro 3, dans l'interprétation de Itzhak Perlman, Pinka Zuckerman et Lynn Harrell.

Voilà, vous écoutiez le premier mouvement du trio opus 9 numéro 3 dans l'interprétation d'Itzhak Perlman, Pinchas Zukerman et Lynn Harel. Nous étions dans les années 1796-1798 et peu après, Beethoven avoue dans son testament d'Heiligenstadt, avoue sa surdité. Je ne retrouve pas à l'instant la petite note dans ce monumental ouvrage de Romain Rolland, le Beethoven, qui est paru chez Albin Michel. Je vous le dis de mémoire, car il est mis en note que cette surdité, dont on a eu de peine à deviner la cause, cette surdité est d'autant plus effrayante que le compositeur Beethoven avait une ouïe parfaite et qu'au contraire, il décelait les moindres frémissements, les légères fausses notes, si on peut dire, et que ça le frappe d'autant plus, bien sûr, de passer d'une sorte d'hyperplénitude à un vide total. Et paraît-il qu'à la fin de sa vie, on l'a surpris tapant avec un manche sur un objet creux pour voir s'il n'arrivait pas à faire sortir un son. Et puis, il n'entendait rien, vraiment rien. Voilà. Bien, maintenant, nous allons écouter la si belle et on va lui donner son titre, la sonate Le Printemps, tout simplement, de l'opus 24 en fa majeur. Nous n'écouterons que le premier mouvement, mais avec quel régal nous allons entendre David Oistrakh et Leb Oborine.

Voilà, nous avons entendu le premier mouvement de la sonate Le Printemps numéro 5, plus 24 en fa majeur. Et maintenant, je voudrais vous parler de la rencontre de Beethoven et de Goethe, de ces deux grands géants allemands qui ont occupé tout ce 19e siècle. Rencontre qui a subi des orages. Les deux hommes se connaissaient, s'estimaient, se sont rencontrés avec déférence et plaisir, mais il y a eu des orages entre eux parce que je crois qu'il y avait deux très très forts égaux et que voilà, la conscience de sa valeur, quand les deux étaient en présence, les susceptibilités pouvaient éventuellement jouer. Vous avez des descriptions de ceci, évidemment, dans ce livre de Romain Rolland. Donc, pourquoi je vous parle de Goethe? Eh bien, parce que Beethoven a mis en musique le conte Egmont, qui est une tragédie écrite par Goethe. Tragédie en prose qui date de 1797. Alors, Goethe a choisi cet homme de guerre des Pays-Bas du XVIe siècle, dont la vie a été tragique, puisque s'opposant au duc d'Albe, qui représentait le pouvoir de l'envahisseur espagnol, il a été capturé et il a été abandonné par son peuple des Pays-Bas, qu'il n'a pas soutenu dans sa révolte, et il a été exécuté. Voilà. Et il fait bien sûr figure de martyr. C'est vraiment l'être qui porte la vérité en lui et qui est sacrifié par ceux qui n'y comprennent rien, ni voilà un peu ce qu'on peut dire très très brièvement. Alors Beethoven a mis en musique donc cette ouverture et il a aussi mis en musique d'autres passages. Il y a d'autres choses qui sont pratiquement jamais jouées puisqu'il s'agit d'une musique de scène. Donc à côté du texte parlé, il y a des interruptions où on entend de la musique. Voilà, écoutons cette ouverture d'Egmont par l'orchestre du Venezuela, orchestre appelé Simón Bolívar et dirigé par Gustavo Dudamel.

Vous venez d'entendre l'ouverture d'Egmont de Beethoven dans l'interprétation de l'orchestre du Venezuela Simón Bolívar, dirigé par Gustavo Dudamel. C'est un enregistrement Deutsche Grammophon. Avec les mêmes artistes, nous allons entendre un fragment de la symphonie numéro 3, opus 55, en mi bémol majeur, j'ai nommé l'Héroïque. Nous écoutons le troisième mouvement,

court. Peut-être c'est pour ça que je l'ai choisi, parce que nous n'avons pas le temps d'entendre l'extraordinaire premier mouvement qui marque une rupture totale avec toutes les symphonies précédentes, par la longueur de son développement, par la force et la violence et l'expressivité incroyable de cette musique surprenante, qui a d'ailleurs surpris à la première audition les auditeurs qui en étaient... étonné et dérangé pratiquement. Voilà, donc il s'agit donc bien du troisième mouvement de la symphonie numéro 3 de Beethoven.

0: Voilà, vous venez d'entendre le troisième mouvement de la symphonie héroïque de Beethoven. Je suis presque un peu fâchée contre moi-même parce que j'ai laissé de très longs extraits que je voulais vous lire. Mais à propos de la messe notamment, la Missa Solemnis, le Kyrie, mais ces extraits-là, ils étaient pages 671, 679... Mais je ne peux qu'effleurer le sujet et je vous conseille de vous plonger dans cette œuvre de Romain Rolland qui analyse, bien sûr avec emphase, avec quelque chose qui nous paraît un petit peu excessif maintenant, mais qui vraiment a une très grande connaissance de Beethoven. Voilà. Eh bien, à bientôt, mois prochain, chers auditeurs.
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1: Amis auditrices, amis auditeurs d'Accent 4, soyez les bienvenus pour ce nouveau numéro de Baroque et d'ailleurs. Nous vous proposerons aujourd'hui une balade musicale au fil du Rhin, avec des compositeurs ou des musiciens ayant été actifs le long de ce fleuve. Rendons-nous pour commencer aux sources du Rhin, dans les Alpes suisses, avec un petit hommage de Louis-Claude Daquin, un Noël traditionnel sur un thème suisse. Marie-Claire Alain est à l'orgue Formentelli de la cathédrale Sainte-Cécile d'Albi.

C'était Marie-Claire Alain aux grandes orgues de la cathédrale Sainte-Cécile d'Albi. Elle interprétait un Noël suisse de Louis-Claude Daquin, un enregistrement du label Erato. Descendons le cours du fleuve, le Rhin, avec la proximité de l'Alsace, puisque le fleuve évidemment passe par la contrée alsacienne. Occasion pour nous d'écouter une œuvre de Georg Muffat, un concerto en ré majeur, par le Parlement de musique, placé sous la direction de Martin Gester.

De Georg Muffat, compositeur ayant été longtemps actif en Alsace, nous écoutions le concerto en ré majeur par les musiciens du Parlement de musique, placé sous la direction de Martin Gester. Nous poursuivons notre pérégrination le long du Rhin avec des musiques qui n'ont pas été composées le long de ce fleuve, mais qui sont interprétées par des chanteurs qui se revendiquent du Rhin, puisqu'il s'agit de la chapelle rhénane dirigée par Benoît Allaire. Je vous propose d'entendre 4 extraits de leur disque consacré à Samuel Capricornus. Il s'agit de 4 extraits du Theatrum Musicum de Samuel Capricornus pour haute contre, ténor et basse, 4 viols et basse continue. Nous entendrons les voix de Tania Aspelmeier, soprano, Barbara Ostertag, mezzo-soprano, Jean-François Lombard, haute contre, Benoît Allaire, ténor et Benoît Arnoux, basse.

De Samuel Capricornus, nous entendions quatre extraits de son Theatrum Musicum, des pièces composées au milieu du XVIIe siècle et ici interprétées par les musiciens de la chapelle rhénane que dirigeait Benoît Allaire, avec les voix de Tania Aspelmeier, soprano, Barbara Ostertag, mezzo-soprano, Jean-François Lombard, contre, Benoît Allaire, ténor et Benoît Arnoux, basse. Un enregistrement paru sous le label K617. Laissons-nous glisser le long du Rhin en très bonne compagnie, même en divine compagnie, puisque le musicien Johannes Schenk a eu l'idée de publier un recueil de musique pour deux viols de gambe intitulé « Les nymphes du Rhin ». Je vous propose d'entendre ce compositeur dans l'interprétation d'un duo prestigieux composé de Wieland Kuijken et François Joubert Caillé, avec quatre extraits, donc quatre sonates, la numéro 3, la numéro 7, la numéro 2 et la numéro 11 de ce recueil des nymphes du Rhin de Johannes Schenk.

Du compositeur amstelodamois Johannes Schenk, nous écoutions des extraits du recueil de musique pour deux viols de gambe intitulé Les Nymphes du Rhin par le duo Wieland Kooijken et François Joubert Caillé. Il s'agissait de quatre sonates, successivement la numéro 3 en Ré majeur, la numéro 7 en Si mineur, la numéro 2 en La mineur et la numéro 11 en Sol majeur. Un enregistrement extrêmement recommandable paru sous le label Richard Carr en 2013. Si l'on se laisse glisser le long du Rhin, l'on aboutit tôt ou tard aux Pays-Bas d'aujourd'hui qui, à l'époque baroque et à l'époque moderne, s'appelaient encore les Provinces Unies avant les grands bouleversements de l'époque napoléonienne. Le Rhin ne passe pas très loin de la capitale hollandaise, Amsterdam. Il est même relié à cette ville par un canal. Si l'on aborde Amsterdam, on ne peut évidemment ne pas évoquer le nom de Jan Pieterszoon Sweelinck, surnommé l'Orphée d'Amsterdam. Ce grand organiste a laissé une œuvre extrêmement nombreuse. Je vous propose d'entendre une fantaisie en ré mineur, dans l'interprétation de Bernhard Winsemius, à l'orgue Schonat de 1655 de la nouvelle église Nieuwekerk d'Amsterdam.

Bernhard Vincemius, à l'orgue Schonat de la Nieuwe Kerk d'Amsterdam, interprétait cette fantaisie en ré mineur de Jan Pieterszoon Zwilling, un hommage à la Hollande où le fleuve Rhin débouche. Et je vous propose de conclure cette émission sur le thème du Rhin avec un autre compositeur hollandais qui, lui, est né dans la ville où débouche le fleuve, proprement dit, à Rotterdam. Il s'agit de Pieter Helendel. De ce musicien, je vous propose deux de ses concerti grossi opus 3, le numéro 1 et le numéro 2, dans l'interprétation de l'ensemble baroque de l'Union européenne, placé sous la direction de Andrew Manze.

Les musiciens de l'orchestre baroque de l'Union européenne, placés sous la direction d'Andrew Manze, interprétaient de Peter Hellendahl, compositeur né à Rotterdam, deux concerti grossi de l'opus 3, le numéro 1 et le numéro 2. C'est sur ces deux musiques que s'achève cette émission au fil du Rhin, un numéro de baroque est d'ailleurs consacré à des musiques composées le long du Rhin ou par des musiciens y ayant exercé. Je vous remercie de votre écoute et vous dis à très bientôt pour un nouveau numéro, dans quelques instants la suite de votre programme musical sur Accent 4.

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Bonjour à tous, c'est Patrice et comme chaque mois, je vous propose un nouveau programme de Ni tout à fait la même, ni tout à fait une autre. Vous commencez sans doute à connaître le principe de cette série d'émissions où je vous propose de redécouvrir des pièces qui font partie, pour la plupart, du grand répertoire classique. Des œuvres tellement rabâchées qu'on les écoute souvent de manière distraite. Et puis un jour, ces notes bien connues vous apparaissent sous un nouveau jour, vous accrochent à nouveau l'oreille, familière et différente pourtant, de sorte qu'on les redécouvre avec un plaisir étonné. C'est ce bonheur du renouveau que je cherche à vous faire partager. Parmi les signes musicales, il est quelques valses de Johann Strauss qui se taillent une bonne place, ressassées à l'envi de bals huppés en concert du Nouvel An, renvoyant parfois jusqu'à l'écœurement la saveur sucrée des salons aristocratiques viennois, vases clos, où tout semblait facile et léger. Issue pourtant du Länder paysan, la valse a été presque confisquée par la noblesse pendant tout le XIXe siècle, avant d'être rendue à sa rusticité primitive par l'esprit iconoclaste des leaders de l'école de Vienne, Schönberg, le maître, et ses disciples Webern et Berg. Adieu les cordes feutrées et soyeuses de l'orchestre de chambre, c'est à une petite formation de musiciens des rues qu'il confie l'interprétation de ses pièces. Quelques violoneux, un harmonium, un piano de bar auxquels peuvent s'adjoindre à l'occasion quelques souffleurs de fanfare. Et voici que Strauss fait danser le petit peuple des tavernes, retrouvant une vigueur et une joie simple populaire. Aimer, boire et chanter. Que demander de plus ?

Aimer, boire et chanter, opus 333 de Johann Strauss fils, était interprété par les musiciens de chambre de l'Orchestre symphonique de Boston dans la transcription qu'en a réalisée Alban Berg en 1921 pour quatuor à cordes, piano et harmonium. L'admiration de Johannes Brahms pour Strauss est bien connue. Elle se teintait même d'une pointe de jalousie devant le succès de son confrère. Brahms lui-même a été l'objet de nombreuses appropriations qu'il a d'ailleurs involontairement cautionnées par ses propres incertitudes sur la forme à donner à ses œuvres. Combien de versions différentes, combien d'instrumentations alternatives dans sa musique de chambre notamment. Et que d'ambiguïté dans ses œuvres concertantes où le soliste peine à s'affirmer face à l'orchestre, où se met en retrait pour laisser le chant au violoncelle ou au hautbois comme dans le concerto pour violon en ré majeur opus 77. Prenant exemple sur Beethoven, le modèle de Brahms, qui transcrivit pour piano son propre concerto pour violon, le pianiste Dejan Ladzic s'est lancé dans l'arrangement du concerto opus 77, cherchant à retrouver le son du piano brahmsien, substituant une cadence de son cru à celle de Joachim Kreisler ou Heifetz. L'effet est saisissant et on assiste en quelque sorte à la création du troisième concerto pour piano de Brahms. Et c'est évidemment Dejan Ladzic qui l'a gravé pour Channel Classics avec la complicité des musiciens de l'Orchestre symphonique d'Atlanta que dirige Robert Spano.

ses applaudissements nourris, saluait la performance de pianiste et le talent d'arrangeur de Dejan Ladzic. Interprète en concert avec l'Orchestre symphonique d'Atlanta et son chef Robert Spano, du concerto pour piano en ré majeur de Brahms d'après le concerto pour violon opus 77. Brahms arrangé et Brahms arrangeur qui se penche avec respect sur un des monuments de l'œuvre de Jean-Sébastien Bach, la chaconne de la deuxième partita en ré mineur BWV 1004. Loin des prouesses pyrotechniques d'un Busoni, Brahms choisit de l'adapter avec humilité et respect sous la forme épurée d'une étude pour la seule main gauche, relevant ainsi au plus profond les harmonies secrètes de cette pièce. Nous l'entendons sous les doigts d'Edna Stern.

La chaconne de la deuxième partita pour violon seul de Bach a fait l'objet de multiples transcriptions. Nous écoutions à l'instant Edna Stern interpréter celle de Johannes Brahms pour la main gauche. Si historiquement la transcription fut, notamment au XIXe siècle, un moyen de diffusion musicale, on assiste au XXe siècle, avec le développement de la recherche musicologique, à une démarche générale inverse, privilégiant le retour aux sources et une approche historiciste. On a ainsi découvert que de nombreuses œuvres baroques eurent, comme les chats, dit-on, plusieurs vies, et que la forme qui nous est parvenue n'est souvent qu'un avatar de la pensée originale du compositeur. Les concertos pour clavecin de Bach en sont sans doute le parfait exemple, puisqu'ils semblent tous avoir été composés à l'origine pour les solistes traditionnels de l'époque, hautbois, viol ou violon. Le concerto pour trois clavecins, BWV 1064, a ainsi été reconstruit dans sa version première en ré majeur pour trois violons, ici ceux d'Alexander Ivitch, Bernard Forck et Rainer Kussmaul, qui dirigeait également les Berliner Barock Solisten.

d'après le concerto pour trois violons en ré majeur de Jean-Sébastien Bach, reconstruit d'après le concerto pour trois clavecins BWV 1064 que nous écoutions dans la version conduite de l'archet par Rainer Kussmaul et paru chez Deutsche Grammophon. Nous poursuivons avec un extrait du cinquième volume de l'anthologie d'œuvres avec vent de Mozart d'origine douteuse, transcrite par ses contemporains ou parue sous son nom, réalisée pour MDG par l'ensemble Consortium Classicum. Je vous propose le quintet pour hautbois et cordes avec deux altos, un arrangement dû à un auteur inconnu du quatuor à Haydn en si bémol majeur que Schell 458. Auteur inconnu, mais non dénué de talent, tant la musique semble couler de source, comme si elle avait été écrite dès l'origine pour cette formation.

les membres du consortium Classicum interprétaient avec la verve qu'on leur connaît un arrangement pour hautbois, violon, deux altos et violoncelle du quatuor Haydn en si bémol majeur, Köchel 458 de Mozart. Et c'est avec Mozart que nous terminerons cette émission, tout au moins de manière lointaine, au travers de réminiscences de son opéra Don Giovanni, confié à la flûte par le compositeur danois Joachim Andersen, 1847-1909. Il s'agit là d'une de ses nombreuses pièces de virtuosité qui fleurirent au XIXe siècle, s'appuyant pour valoriser le soliste sur la vogue de l'opéra. Thomas Jensen est accompagné au piano par Frode Steingard, un compact d'Anna Cordes.

de Joachim Andersen, cette transcription pour flûte et piano opus 47 du Don Giovanni de Mozart concluait ce programme. Nous l'écoutions dans l'interprétation de Thomas Jensen et Frode Steingard. Bonne fin de journée à l'écoute d'Accent 4 et à bientôt.

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1: Bonjour, chères auditrices et auditeurs, bienvenue sur Les chemins de traverse avec une nouvelle fois Patrice au micro et Lucas à la technique pour vous entraîner hors des sentiers battus de la musique classique à la redécouverte de compositeurs méconnus. Cap à l'ouest vers le Nouveau Monde pour partir aujourd'hui sur les traces de Florence Price. Florence Price, que l'on commence à redécouvrir grâce à des enregistrements de plus en plus nombreux, première compositrice afro-américaine d'importance, personnifie bien les évolutions culturelles et sociales de la première moitié du XXe siècle. Au-delà des difficultés qu'on imagine aisément dans une Amérique encore largement ségrégationniste, à être reconnue en tant que femme, en tant que noire et en tant que compositrice, il s'agit d'une musicienne de premier plan qui plonge dans ses racines pour construire une œuvre très personnelle. Je vous propose pour débuter d'écouter son concerto pour piano en fa mineur écrit en 1932. Il est en un seul mouvement. Karen Wolwin au piano est accompagnée par le New Black Music Repertory Ensemble, placé sous la direction de Leslie Dunner.

Florence Price, concerto pour piano en un mouvement par Karen Wallwin en soliste, Leslie Denner dirigeait le New Black Music Repertory Ensemble. Bien qu'elle ait pris ses premières leçons de musique avec sa mère, professeure de piano, c'est bien loin de son Arkansas natal, à Boston, qu'elle va se perfectionner de 1903 à 1906. Elle entre au Conservatoire de la ville, un des rares établissements aux États-Unis à accepter des élèves de couleur, et y reçoit les cours de composition de Frederick Converse, tout en prenant des leçons privées avec George Chadwick, un des membres de ce que l'on appelle l'école de Boston. Les musiciens qui faisaient partie de ce mouvement, parmi lesquels Beach, Payne ou encore Arthur Foote, que j'ai déjà présenté ici, ont favorisé le développement de la musique classique aux États-Unis et l'émergence d'un langage spécifiquement américain, bien que la plupart d'entre eux aient été formés en Europe. L'œuvre de Chadwick, qui vécut ainsi plusieurs années en Allemagne, comporte des opéras, 6 quatuors, de la musique vocale et un gros corpus de musique pour orchestre avec 3 symphonies et de nombreux poèmes et ouvertures symphoniques. Écoutons Euterpe, dernière des 3 ouvertures qu'il consacra aux muses après Tully et Melpomen. Elle fut composée en 1903, à l'époque où Florence Price était à Boston. Kenneth Schermerhorn l'a gravée en 2001 pour Naxos à la tête de l'Orchestre symphonique de Nashville.

Kenneth Shermerhorn dirigeait l'Orchestre symphonique de Nashville dans l'ouverture Euterpe de George Whitefield Chadwick, qui fut un des maîtres de Florence Price à Boston et eut une influence décisive sur son langage musical au-delà de la solide formation ancrée dans la tradition européenne qui lui dispensa. Il l'incita en effet à y incorporer des éléments des spirituals afro-américains qu'elle chantait chaque dimanche à l'église, mais en mettant l'accent sur le rythme et la syncope des spirituals plutôt que sur le texte. Le recours à des éléments musicaux valorisant ses racines afro-américaines est ainsi devenu une des constantes des œuvres de Price, comme avec ses quatre fantaisies pour piano composées entre 1928 et 1932, qu'elle intitule, avec un brin de provocation, « Fantaisie nègre ». Samantha Hedges les a enregistrées pour le label Lontano avec plusieurs autres de ses pièces pour piano. Écoutons sans plus tarder la deuxième de ces fantaisies nègres, écrite dans la tonalité de sol mineur.

Après cette fantaisie nègre numéro 2 que nous entendions à l'instant sous les doigts de Samantha Hege, je vous propose un autre exemple de ces manifestes musicaux qu'écrivit Florence Price pour donner ses lettres de noblesse à la musique noire américaine. Dans ses Negro Folk Songs in Counterpoint de 1951, elle mêle habilement les thèmes issus des spirituals au contrepoint le plus classique, incluant la forme fuguée, en ayant recours à la formation épurée du quatuor à cordes pour laquelle elle avait déjà écrit deux quatuors. Je vous propose dans l'interprétation du Catalyst Quartet trois de ces pièces, construites respectivement sur les thèmes suivants « Somebody Knocking at Your Door »,« Little David Plays on Your Harp » et pour finir « Joshua Feed the Battle of Jericho ».

et membre du Catalyst Quartet, interprété trois des Negro Folk Songs in Counterpoint de Florence Price, qui fut évidemment précurseur dans la promotion de la culture noire dans la musique classique. D'autres compositeurs afro-américains lui ont emboîté le pas, parmi lesquels William Grant Steele, lui aussi issu de Little Rock et élève de Chadwick à Boston. Parmi ses quelques 200 opus, les plus remarquables sont sa première symphonie de 1930, sous-titrée The Afro-American Symphony, et la deuxième, Song of a New Race, de 1936, qui ont été créées par deux figures majeures de la musique américaine, Howard Hanson et Leopold Stokowski, achevant d'ancrer Steele dans le paysage musical de l'époque. Je vous propose d'entendre sa pièce pour orchestre In Memoriam, écrite en 1943 en hommage, je cite, aux soldats de couleur morts pour la démocratie, ce que certains musicologues ont perçu comme un message ironique, alors que la plupart des Noirs américains voyaient encore leurs droits civiques bafoués dans leur propre pays. John Jeter, très impliqué dans la défense de la musique de Price et Steele, dont il a enregistré plusieurs disques chez Naxos, dirige ici l'orchestre de Fort Smith.

John Jeter et l'orchestre de Fort Smith, interprété In Memoriam de William Grant Steele. Revenons à Florence Rice, pour écouter tout d'abord une de ses nombreuses petites pièces qu'elle écrivit pour piano ou petite formation de chambre. Cette Andante con espressione pour violon et piano n'a d'autre but que de mettre en valeur la douce mélodie qui en constitue la base et qui contraste avec un épisode un peu plus dramatique, parfaitement servi par Lady Jess au violon, Eric Epajot au piano.

après cette andante con espressionnée pour violon et piano que nous donnaient à entendre Lady Jess et Eric Kipajot, nous arrivons à la pièce principale de ce programme consacré à Florence Price, sa première symphonie en mi mineur. Comme Dvorak dans sa symphonie du Nouveau Monde, Price ne cite pas ici directement des spirituals ou des danses noires, mais intègre plutôt des éléments de langage tirés de leur mélodie et de leur rythme. Nous prenons conscience, écrivit-elle, du fait que nous avons déjà une musique folklorique dans les Negro Spirituals, une musique puissante, poignante, convaincante. C'est une musique de cœur, simple et donc puissante. La symphonie traduit parfaitement cette pensée, notamment ses deux premiers mouvements, un allegro lyrique en forme sonate et surtout le superbe largo maestoso dont le thème principal au cuivre évoque un hymne majestueux et puissant qui rappelle que Price tenait l'orgue aux cérémonies religieuses de son église. Suit un rondo dansant inspiré des jubas, danse des esclaves au rythme syncopé qui se prolonge dans un final exubérant. Avec cette symphonie, Florence Price remporte en 1932 le prix de la fondation Wanamaker. Sa création par une des phalanges majeures du pays, l'Orchestre symphonique de Chicago, lui permet d'accéder à un niveau de reconnaissance aux États-Unis et en Europe inédit pour une compositrice noire. L'œuvre a été enregistrée par John Jeter, mais c'est la version de Yannick Nézet-Séguin avec l'Orchestre de Philadelphie que j'ai choisie pour la finesse de son interprétation, la qualité de l'orchestre et sa plus-value sonore indéniable.

Yannick Nézet-Séguin dirigeait l'orchestre de Philadelphie dans la première symphonie en mi mineur de Florence Price, une œuvre qui doit beaucoup aussi à la musique de Samuel Coleridge Taylor, compositeur de couleur que Price admirait et qui jouissait d'une importante diffusion aux États-Unis. En guise d'intermède à ce programme, je vous propose d'entendre sa Legend, opus 14, pièce de concert pour violon et orchestre, écrite à l'âge de 22 ans, peu après l'obtention de son diplôme du Royal College of Music, où l'on perçoit aisément l'influence de son maître Charles Villiers Stanford. Lorraine McAslan, au violon, est accompagnée par l'Orchestre Philharmonique de Londres, placé sous la baguette de Nicholas Braithwaite.

Après Legend, opus 14 de Samuel Coleridge Taylor, nous reviendrons à Florence Price pour conclure cette émission qui lui est consacrée avec une nouvelle œuvre pour piano. Nous écoutions tout à l'heure une de ses pièces d'inspiration afro-américaine, mais elle a aussi écrit un certain nombre de recueils où elle évoque des tranches de vie des populations noires du Sud. Danse dans les canebrakes, au pays de coton, dans notre maison ou encore cette journée dans la vie d'une lavandière qui comprend quatre petits tableaux, au matin, rêverie à la machine à laver, un gai moment et enfin l'ombre du soir. Cet enregistrement est tiré du double album que la pianiste Kirsten Johnson a consacré chez Guild à l'œuvre pour piano de Florence Price.

0: avec une journée dans la vie d'une lavandière que nous écoutions sous les doigts de Kirsten Johnson, s'achève cet opus des chemins de traverse qui vous aura permis de découvrir, peut-être, la musique de Florence Price. Je remercie très sincèrement Lucas, sans qui cette émission n'aurait pu être réalisée, et je vous donne rendez-vous, chers auditrices et auditeurs, le mois prochain pour une nouvelle émission à la découverte de Hans Roth. Bonne fin de journée à toutes et à tous sur Accent 4 et à bientôt.
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2: Nous nous retrouvons aujourd'hui pour nous intéresser à des influences, celles du jazz, sur les œuvres de la musique classique. Outre les musiques noires comme le blues et le gospel, le jazz puise ses origines dans les musiques populaires qui étaient jouées dans le sud des États-Unis. Musique de cirque, folk songs, musique de salon, marche militaire, danse, chant évangélique, etc. On ne sait pas où ni comment est apparu le jazz, mais c'est à la Nouvelle-Orléans, au début du XXe siècle, qu'il a trouvé sa mesure. Jusque-là, les Noirs américains pratiquaient les work songs, le blues et le negro spiritual. Ces éléments et d'autres encore s'amalgamèrent dans cette ville, elle-même très mélangée, avec une population blanche, noire et créole, et animant en particulier le quartier, plutôt mal famé à l'époque, de Storyville. Des orchestres, blancs ou noirs, jouaient dans les rues une musique rythmée, d'abord proche de la marche. Des instruments mélodiques, comme le cornet, la clarinette ou la trompette, improvisaient un contrepoint sur une section rythmique. Après la Première Guerre mondiale, la Nouvelle-Orléans devint un port militaire, et pour sauvegarder la vertu des soldats, le quartier de Storyville fut fermé. Le jazz remonta le Mississippi et jeta l'ancre à Chicago. Le style évolua et on entendait notamment Louis Armstrong, le premier véritable soliste de l'histoire du jazz. New York fut ensuite conquise et ce fut la grande époque du big band. Ce fut l'heure de gloire du jazz, ni noir ni blanc. Le jazz se répandit aux États-Unis et en Europe, influençant également la musique classique occidentale. Parfois, quelques incompréhensions subsistèrent pourtant. La chanteuse Nina Simone disait « Le jazz est un terme blanc pour parler des noirs. Ma musique est de la musique classique noire. » Mais souvent, les deux genres se mélangent et donnent naissance à un autre style. Pour preuve, Paul Whiteman et son jazz symphonique eut un immense succès, tout comme George Gershwin, accommodant la musique européenne à la sauce jazzy, comme dans Rhapsody in Blue par exemple. Les compositeurs européens, Milo, Ravel, Stravinsky, s'intéressèrent également au jazz et même les auteurs de chansons comme Charles Trenet. Il y eut aussi des jazzmen européens, comme le guitariste Django Reinhardt. Jazz et classique ne cessent de se répondre depuis plus d'un siècle maintenant, créant une relation intéressante et même un style à part. Ainsi, je vous propose aujourd'hui de nous intéresser à plusieurs œuvres du répertoire classique qui sont marquées par cette influence jazz. Pour débuter, je vous propose d'écouter une œuvre de Claude Debussy, issue de son répertoire Children's Corner, qui s'intitule Golliwog's Cake Walk. Le cake walk est une danse populaire née parmi les Noirs du sud des États-Unis, pour imiter avec ironie l'attitude de leur maître se rendant au bal. Apparu vers 1850, il fut importé en Europe vers 1900 via le music hall. En Amérique du Sud, les esclaves disposaient de rares moments de détente. Le dimanche, ils profitaient parfois de l'absence des maîtres pour faire vivre ce qui leur restait de tradition africaine. Ces moments si rares comptaient beaucoup pour eux. Et parfois, les colons conciliants assistaient à ces rendez-vous et récompensaient les meilleurs danseurs par un gâteau, d'où le nom de cake walk. Claude Debussy composa en 1908 donc Golliwog's Cake Walk pour piano dans son Children's Corner et l'un de ses préludes, titré Général Lavine excentrique, est également dans le style et le mouvement d'un cake walk selon les mots de Debussy lui-même.